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Bienvenue à tous au Pays des Contes. Je vous propose aujourd'hui une légende africaine dans la tradition des contes oraux colportés de village en village par les griots. Écoutez. Il était une fois dans l'histoire du royaume du Mogo, une histoire ancienne, oubliée dans la préhistoire du monde, une histoire vivante, ayant survécu dans la mémoire des hommes, un roi tout-puissant appelé le Roi Soleil, qui avait conquis et soumis toutes les tribus de la région, sauf la tribu des Nyon-Nyoncés, qu'on avait surnommée les Enfants des Tempêtes. Cette insoumission blessait beaucoup le Roi Soleil dans son amour-propre personnel et le torturait profondément dans son ambition de grand roi. Aussi convoqua-t-il un jour le Widi Naba, le chef de sa cavalerie. Le Widi Naba vint, sans se faire prier et sans se faire attendre, exécuta à la perfection une triple révérence respectueuse et salua les trois soleils du royaume. Il salua le grand soleil du ciel infini, il salua le dieu soleil de l'univers indéfini, il salua le roi soleil du royaume du Mogo. Et le tout-puissant roi lui ordonna alors « Va avec la cavalerie valeureuse des cavaliers sorciers, va avec la cavalerie courageuse des cavaliers éperviers, va avec la cavalerie fougueuse des cavaliers cordonniers, va conquérir et soumettre la tribu des Nyon-Nyoncés. » Le Widi Naba partit sur le champ, sans se faire prier et sans trop tarder, alla batailler et guerroyer pendant 12 fois 30 jours et revint vaincu et dépouillé avec un seul cavalier sorcier, un seul cavalier épervier, un seul cavalier cordonnier. Ah, le roi soleil se sentit encore très humilié et très diminué par cette grande défaite. Aussi convoqua-t-il le Tamsoba Naba, le chef de son infanterie. Le Tamsoba Naba vint avec pompe et se découvrit avec modestie. Il arriva en grand seigneur et se comporta en pauvre serviteur. Il salua les trois soleils du royaume. Il salua le grand soleil du ciel infini. Il salua le dieu soleil de l'univers indéfini. Il salua le roi soleil du Mogo. Et le tout-puissant roi lui adressa ses ordres. « Va avec l'infanterie redoutable des fantassins. »

Le roi Soleil fut encore fortement choqué et terriblement froissé. Il souffrit beaucoup de cette double défaite qui sacrait sa grande impuissance et consacrait l'insoumission impertinente et intolérable de la tribu des Nyon-Nyonsés.

Or, il se trouvait que le tout-puissant roi avait une jeune fille, toute belle, du nom de Yenega, qui, contrairement aux autres filles de son temps et de tous les temps, contrairement aux autres filles de son royaume et de tous les autres royaumes, n'avait pour seul et unique loisir que de faire du cheval et de faire la guerre. Elle vint trouver son père et lui ouvrit son cœur. « Ô mon père bien-aimé, ô mon roi vénéré, je voudrais un cheval mâle et qu'il soit rapide comme le flair du nez, et qu'il soit rapide comme l'éclair du ciel, et qu'il soit rapide comme l'air de l'atmosphère, pour aller conquérir et soumettre la tribu des Nyon-Nyoncés. » Mais son père et roi lui répondit, un peu plus en père et un peu moins en roi, « Une fille est seulement faite pour être bien faite, et faire des enfants, et faire la cuisine. Une fille n'est pas faite pour être mal faite, et faire du cheval, et faire des conquêtes. » La princesse Yenega alla trouver sa mère et lui fit part de ses vœux. « Ô ma mère bien-aimée, ô ma reine vénérée, je voudrais un cheval mâle et qu'il soit fougueux comme la foudre du ciel et qu'il soit impétueux comme la force des tempêtes et qu'il soit hargneux comme la flèche des archers pour aller conquérir et soumettre la tribu des Nyon-Nyoncés. » Mais sa mère et reine lui répondit un peu plus en mère et un peu moins en reine, une fille est seulement faite pour être bien faite et faire l'amour et faire la vaisselle. Une fille n'est pas faite pour être mal faite et faire des affaires et faire de la guerre. Devant le double refus de ses parents, la princesse Yenega prit son parti d'aller trouver le palefrenier de la cour royale et lui dit « Ô palefrenier bien dévoué, je voudrais un cheval mâle dont le pelage se rapporte au ramage des perdrix, dont le ramage se rapporte à l'âge de la pierre, dont l'âge se rapporte au plumage des oiseaux, pour aller conquérir et soumettre la tribu des Nyon-Nyoncés. » Le palefrenier l'amena devant un cheval mâle, beau comme un soleil couchant, gracieux comme un soleil levant, radieux comme un soleil de midi, et lui dit « Veux-tu du cheval fleur d'hivernage ? Son pelage se rapporte au ramage des perdrix, son ramage se rapporte à l'âge de la pierre, son âge se rapporte au plumage des oiseaux. » « Non, répondit la princesse Yenega, je ne veux pas du cheval fleur d'hivernage. Je voudrais un cheval mâle dont la hauteur se rapporte à la grandeur, dont la grandeur se rapporte à la longueur, dont la longueur se rapporte à la largeur, pour aller conquérir et soumettre la tribu des Nyon-Nyoncés. » Le palefrenier l'amena devant un cheval mâle, grand comme un éléphant de grandeur nature, haut comme une girafe naturellement haute, large comme une baleine exagérément large. Il lui dit « Veux-tu du cheval géant d'hivernage ? Sa hauteur se rapporte à sa grandeur se rapporte à sa longueur et sa longueur se rapporte à sa largeur. » « Non, répondit la princesse Yenega, je ne veux pas du cheval géant d'hivernage. Je voudrais un cheval mâle dont la prestance est égale à la puissance, dont la puissance est égale à l'élégance, dont l'élégance est égale à l'aisance, pour aller conquérir et soumettre la tribu des Nyon-Nyoncés. » Le palefrenier l'amena devant un cheval mâle qui avait de l'allure, qui avait de la stature et qui avait de l'encolure, et lui demanda « Veux-tu du cheval énigme d'hivernage ?

Sa prestance est égale à sa puissance. Sa puissance est égale à son élégance. Son élégance est égale à son aisance. Oui, répondit la princesse Yenega, je veux du cheval énigme du vernage. Il s'agit, précisa le palefrenier, d'un cheval de sexe mâle qui ne hennit pas, mais qui barrit, qui ne rue pas, mais qui rugit, qui ne galope pas, mais qui gambade. Veux-tu du cheval énigme d'hivernage ? Oui, répondit encore une fois la princesse Yenega, je veux du cheval énigme d'hivernage. Il s'agit, précisa pour la seconde fois le palefrenier, d'un cheval de sexe mâle qui possède trois clés. Une clé pour ouvrir sa marche, une clé pour fermer sa marche, une clé pour guérir ou infliger un mal. Veux-tu du cheval énigme d'hivernage ? Oui, répondit la princesse Yenega encore une fois, je veux du cheval énigme d'hivernage. Il s'agit, précisa pour la troisième fois le palefrenier, de trois clés qui ne sont pas des clés en or, de trois clés qui ne sont pas des clés en bronze, de trois clés qui ne sont pas des clés en argent, mais de trois clés qui sont des mots de langage, mais de trois clés qui sont des phrases de sages, mais de trois clés qui sont des codes de verbiage. Veux-tu du cheval énigme d'hivernage ? Oui, répondit invariablement la princesse. Je veux du cheval énigme d'hivernage. Eh bien, conclut le palefrenier de la cour royale, je te fais don du cheval énigme d'hivernage. Il sait guérir les malades et soulager les infirmes. Il sait punir les méchants et frapper les maudits.

La princesse Yenéga enfourcha sans attendre énigme d'hivernage, avec impatience et avec empressement, et tenta de le faire partir. Elle le tapa et tapota avec le pied et le coup de pied. Elle lui tira et tirailla le mort de la bouche et des lèvres. Elle le cravacha et le flagella à la croupe et à la nuque. Mais énigme d'hivernage ne bougea pas d'un pouce et ne broncha pas d'un poil. Le palefrenier de la cour royale s'avança alors et lança les incantations qui devaient être la clé destinée à ouvrir la marche. « Va, pur sang de race pure de cheval. Va, fils de termite et fils de termitière. Va, cœur d'ouragan et cœur d'orage. Va, va et va. » À ces mots, énigme d'hivernage détala promptement et trotta pendant une journée entière, sans ralentir l'allure et sans arrêter sa course. La princesse Yenéga, perchée sur son dos, commença à sentir la fatigue et à ressentir la faim. Elle s'avisa de s'arrêter à l'approche d'un village. Elle le tapa avec le pied et le coup de pied. Elle lui tira et tirailla le mort de la bouche et des lèvres. Elle le cravacha et le flagella à la croupe et à la nuque. Mais énigme d'hivernage trottait sans diminuer sa vitesse, sans arrêter sa course. Elle se rappela qu'il lui fallait débiter les vocables magiques destinés à fermer sa marche. Et elle s'écria « Stop, pur sang de race pure de cheval. Stop, fils de termite et fils de termitière. Stop, cœur d'ouragan et cœur d'ourage. Stop, stop et stop. » À ces mots, énigme d'hivernage s'arrêta net. Et c'était au milieu du village. Et c'était au milieu de la cour des notables du village. Et c'était au milieu de la nuit. Trois jeunes gens vinrent à sa rencontre de par sa droite et trois autres jeunes vinrent à sa rencontre de par sa gauche. Ils s'avancèrent, exécutèrent de grandes révérences et déclarèrent en chœur « Salut à toi, ô princesse Yenéga. Que fais-tu ici, si loin du Mogo? Où vas-tu d'un pas si empressé ?» Ah, la princesse fut surprise, ahurie et flattée d'avoir été reconnue, saluée et honorée par les six étrangers. Et demanda à son tour « Quel est ce village, perdu dans la brousse? Et qui êtes-vous, ô braves jeunes gens ?» Les trois jeunes gens venus de sa droite lui répondirent d'abord « Je suis un cavaleur sorcier de la cavalerie royale du Widinaba, » dit le premier étranger. « Je suis un cavalier épervier de la cavalerie royale, » dit le second. « Je suis un cavalier cordonnier de la cavalerie royale, » dit le troisième. Les trois autres jeunes venus de sa gauche répondirent à leur tour. « Je suis un fantassin assassin de l'infanterie royale du Tamsobanaba, » dit le premier. « Je suis un fantassin fantôme et de l'infanterie royale, » dit le second. « Je suis un fantassin formidable de l'infanterie royale, » dit le troisième. Puis ils précisèrent tous ensemble, « Nous sommes tous dans ce village des infirmes, des rescapés et des débris de l'armée du Widinaba et du Tamsobanaba qui allèrent livrer bataille contre la tribu des Nyonyoncé, les enfants des tempêtes. » La princesse Yenéga observa avec pitié et compassion ces jeunes gens pitoyables et en piteux état, qui avaient tous soit un bras en moins, soit une jambe en moins, soit un œil en moins. Elle se souvint alors des dires du palefrenier de la cour royale qui disait qu'énigme d'hivernage savait guérir les malades et soulager les infirmes. Et elle s'écria « Guéri, pur sang de race pure de cheval. Guéri, fils de termite et fils de termitière. Guéri, cœur d'ouragan et cœur de rage, guéri, guéri et guéri. » À ces mots, énigme d'hivernage se mit à barrir et non pas à hennir. Il se mit à gambader et non pas à galoper, puis se mit à faire le tour des jeunes gens infirmes. Et au bout du troisième tour, les jeunes gens furent tous guéris de leur infirmité. Ah, ils remercièrent beaucoup, avec beaucoup de chaleur et beaucoup d'effusion, la princesse Yenéga de ce prodige merveilleux. Et celle-ci leur dit encore « Ô braves gens qui firent preuve de bravoure, ô braves combattants qui combattirent les Nyonyoncé, conduisez-moi au marché du village. » Les jeunes gens la conduisirent au marché du village.
et un spectacle déplorable et désolant s'offrit à ses yeux. Tout le monde dans ce village était infirme, infirme à la suite de la guerre contre la tribu des Nyon-Nyoncés. Elle se retourna vers son cheval énigme d'hivernage et lui lança encore « Guéri, pur sang de la race pure de cheval, guéri, fils de termite et fils de termitière, guéri, cœur d'ouragan et cœur de rage, guéri, guéri et guéri. » À ces mots, énigme d'hivernage hurla et ulula comme un vieux hibou, ronfla et roucoula comme un vieux pigeon, puis il trotta autour du marché, et au troisième tour de trot, tous les gens du marché furent guéris de leur infirmité.

Tout le village, en signe de gratitude et en guise de remerciement, se décida à se mobiliser pour suivre la princesse Yenega, pour aller conquérir et soumettre la tribu des Nyon-Nyonsés. Et ils allèrent tous, avec elle à leur tête, vers le royaume redoutable et tant redouté des intrépides Nyon-Nyonsés, ces enfants des tempêtes. Ils arrivèrent après une lune de marche, et à leur approche, la tribu des Nyon-Nyonsés, avertie par ses éclaireurs, envoya à leur rencontre une armée de 10 fois 10 000 cavaliers et une armée de 100 fois 100 000 fantassins. Un bain de sang, un carnage sauvage et un choc sanglant se préparaient à l'horizon et semblaient inévitables. Mais la princesse Yenega fit arrêter sa troupe, se tourna vers son cheval énigme d'hivernage et cria « Frappe, pur sang de race pure de cheval, frappe, fils de termite et fils de termitière, frappe, cœur d'ouragan et cœur de rage, frappe, frappe et frappe !» À ces mots, énigme d'hivernage jeta un regard éclair sur l'ombrage des nuages, huma d'un flair sans faille l'odeur des combattants et se mit à faire le tour de l'armée ennemie. Au bout du troisième tour, l'armée redoutable et tant redoutée des Nyon-Nyonsés n'était plus qu'un débris, des débris épars d'officiers sans armes, de soldats sans bras et de guerriers sans jambes. Devant ce phénomène hors du commun et hors du naturel, relevant de la magie et relevant du miracle, le chef des Nyon-Nyonsés s'avança vers la princesse Yenega et déclara « Oh, brave Amazone, tu as réussi là où mains guerriers se sont heurtés et là où mains généraux ont échoué. Je t'offre la soumission des Nyon-Nyonsés. Et en signe de cette soumission, voilà le tribut de ma tribu pour l'année en cours. Voilà ma couronne de chef de ces indomptables enfants des tempêtes. Et s'il y a une requête que je demande à te faire, c'est de faire en sorte que mes gens recouvrent toutes leurs facultés et toute leur santé. » Devant tant d'humilité exprimée avec tant de dignité, devant un tel chef qui savait vaincre sa défaite comme naguère il avait su dominer ses victoires, la princesse Yenega fit également preuve de grandeur et de bienveillance. Elle se tourna encore vers énigme d'hivernage pour lui crier « Miséricorde, pur sang de race pure de cheval, miséricorde, fils de termite et fils de termitière, miséricorde, cœur d'ouragan et cœur d'orage, miséricorde, miséricorde et miséricorde. » À ces mots, énigme d'hivernage lança un regard glacial sur les monts et les monticules, lança un regard sévère sur les cols et les collines, et se mit à faire le tour de l'armée des Nyon-Nyonsés. Au bout du troisième tour, tous les combattants furent guéris de leurs infirmités. Et depuis ce temps, les Nyon-Nyonsés et les habitants du royaume du Mogo, c'est-à-dire les Mossés, vécurent dans la paix, l'entente et la grande harmonie. La princesse Yenega retourna avec toute sa cavalerie et toute son infanterie. Elle remit les éléments de soumission des Nyon-Nyonsés à son père et roi. Et depuis lors, le roi Soleil comprit qu'une fille n'est pas seulement faite pour être bien faite et faire des enfants et faire la cuisine, qu'une fille est aussi faite pour être bien faite et faire du cheval et faire de la guerre. Et depuis lors, la reine-mère comprit, elle aussi, qu'une fille n'est pas seulement faite pour être bien faite et faire l'amour et faire la vaisselle, qu'une fille est aussi faite pour être bien faite et faire des affaires et faire des conquêtes.

Eh bien, il me reste un peu de temps pour vous parler d'une femme léopard. Oui, une femme léopard. C'est l'histoire d'un homme et d'une femme qui marchent dans la forêt depuis des jours et des jours, des nuits et des nuits. La femme porte son bébé attaché sur le dos. Le chemin est rocailleux, envahi par les ronces et les lianes. La chaleur du soleil est accablante. Ils n'ont rien bu, ils n'ont rien mangé depuis longtemps, mais ils avancent toujours, malgré le poids de leur fatigue. Un matin, ils atteignent la lisière de la forêt et voient, à perte de vue, devant eux, une plaine verdoyante. Au beau milieu de la plaine, un troupeau de vaches sauvages est en train de paître, tranquillement. Et l'homme a faim. Il dit à sa femme, « Toi qui prétends t'adapter à toutes les situations, pourquoi ne te transformes-tu pas en léopard ? Tu pourrais capturer une génisse et ainsi nous aurons quelque chose à nous mettre sous la dent. Nous aurons une chance de rester en vie. » La femme regarde son mari avec insistance, puis elle demande « Tu es sérieux ? Tu es sûr que c'est ce que tu veux ?» Ah, l'homme a vraiment très faim. Il répond « Je n'ai jamais été aussi sérieux. » D'accord. La femme détache le bébé de son dos et le pose par terre sur le pagne plié. Elle se tient debout devant son mari et le regarde droit dans les yeux. Elle a un regard flamboyant. Elle ôte son pagne et le jette par terre. Elle est toute nue. Et l'homme voit des poils qui lui poussent sur la tête et sur le corps. Son visage se transforme, son expression devient terrible. Ses yeux lancent des étincelles. Un rictus tord sa bouche. Des canines acérées dépassent de ses lèvres. Des griffes pointues poussent aux extrémités de ses mains et de ses pieds. Et en moins de temps qu'il ne faut pour le dire, un léopard féroce, avec un regard de braise, se tient devant lui. Oh, le malheureux a la peur de sa vie. Il regarde autour de lui, avise un arbre et grimpe se réfugier dans ses branches. Quand il atteint la branche la plus haute, il voit, atterré, le léopard qui lèche son bébé. Mais sa peur est plus forte que tout et il n'a pas le courage de redescendre pour sauver son enfant. Le léopard a bien terrorisé l'homme. Il bondit maintenant vers le troupeau de vaches sauvages et court comme une flèche. Il attaque une belle et grosse génisse, lui tranche la gorge d'un coup de dent et la traîne jusqu'au pied de l'arbre où l'homme tremble encore de peur. Le léopard lève la tête vers l'homme et le fixe de son regard étincelant. Le mari est toujours perché sur la branche la plus haute et sa terreur est telle qu'il hurle « Oh, je t'en supplie, redeviens ma femme !» Doucement, lentement, les poils se rétractent, les griffes disparaissent, elle se redresse, le visage se radoucit, les yeux s'apaisent, les bras se dessinent et la peau reprend sa douceur de velours. La femme est enfin debout au pied de l'arbre. Elle se ceint de son pagne, se baisse et soulève tendrement le bébé qu'elle attache sur son dos. L'homme est toujours sous le choc. Il n'ose pas bouger. Elle lève la tête vers lui et lui dit « Descends et viens manger. Nous devons repartir. » Ah, c'est ce que l'homme a fait. C'est depuis ce temps-là qu'on dit là-bas « Il ne faut jamais mettre une femme au défi. On ne sait jamais. »

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1: 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Il est 7h et tout de suite le journal de Radio France Internationale.
2: Il est 5h en temps universel, 7h ici à Paris et à Stockholm.
3: Clotilde Dumay.
2: Bonjour à tous, merci d'être avec nous ce dimanche 13 septembre, jour de vote en Suède où les résultats s'annoncent serrés à l'issue des législatives. L'extrême droite pourrait faire son entrée au sein du gouvernement ou bien la gauche pourrait être de retour au pouvoir. On y reviendra dans RFI Matin et dans votre journal. Bonjour Julien Coquel-Royal.
4: Bonjour Clotilde, on part en effet en Suède dans quelques minutes pour évoquer deux enjeux clés de la campagne, l'éducation et la santé. Mais on évoque d'abord le Yémen et le début de la réponse militaire des forces gouvernementales et de l'Arabie Saoudite après la prise par les rebelles houthis de la côte donnant sur la mer Rouge et du détroit stratégique de Bab el-Mandeb. Dans ce journal également, le sommet des BRICS et la question de la dédollarisation au cœur des discussions hier à New Delhi. En Allemagne, des dizaines de milliers de manifestants réunis hier pour demander l'interdiction de l'AFD. Une semaine après la victoire historique du parti d'extrême droite aux élections locales en Saxe-Anhalt. Et puis une première dans l'histoire du basket français. L'équipe de France féminine s'est qualifiée hier soir en finale de la Coupe du Monde.
2: Des centaines de morts, des dizaines de milliers de déplacés et les combats qui continuent au Yémen.
4: Des frappes des forces gouvernementales dans la région qui borde la mer Rouge et le détroit de Bab el-Mandeb après sa prise par les rebelles houthis au terme d'une offensive éclair. Les houthis qui font aussi état d'un bombardement mené par l'Arabie Saoudite sur l'aéroport de la ville de Moha dont ils se sont aussi emparés il y a quelques jours. Eux disent avoir frappé en retour le royaume saoudien dans la nuit en visant une base militaire. Les houthis pourront-ils tenir leur position dans les prochains jours et conserver leur mainmise sur le détroit stratégique de Bab el-Mandeb? Beaucoup d'observateurs s'attendaient en tout cas à cette avancée qui permet aux rebelles alliés de Téhéran de faire avancer sensiblement leur agenda, tout aussi bien sur le plan local que régional, à Blajounaïdi.
5: L'Iran avait maintes fois brandi la menace. Bab el-Mandeb serait le prochain passage stratégique qu'il chercherait à entraver. C'est chose faite cette semaine par l'entremise de ses alliés, les Houthis. Ces derniers sont décidés à jouer cette carte, très économique pour eux, explique Hicham Al-Omeissi, analyste à l'Institut européen pour la paix.
6: Ils n'ont pas forcément besoin de contrôler Bab el-Mandeb et de le fermer complètement. Il leur suffit de projeter leur puissance, lancer quelques missiles, quelques drones et les compagnies maritimes changeront leur route automatiquement.
5: Si cette carte fait aussi le jeu de l'Iran, les Houthis ont avant tout en tête leur agenda propre, rappelle le chercheur.
6: Les Houthis ont des objectifs locaux et aussi des ambitions régionales. Pour l'heure, ils voudront consolider leur contrôle sur la mer Rouge, mais ils ne perdent pas non plus leur objectif qui est de conquérir d'autres territoires. Souvenez-vous, les Houthis veulent tout le Yémen, pas seulement le nord. C'est un groupe expansionniste avec de grandes ambitions. On l'a vu il y a 2 ans lorsqu'ils ont attaqué Israël. Ils projettent leur puissance au niveau régional. Et pour faire ça, ils ont besoin de consolider leur pouvoir localement et contrôler cette partie de la péninsule arabique.
5: Fuyant l'avancée houthie, des milliers de familles ont pris la route rien que cette semaine pour trouver refuge essentiellement vers le sud.
4: Et l'Organisation internationale pour les migrations qui avance même le chiffre de plus de 70 000 déplacés par les combats ces 2 dernières semaines au Yémen. L'OIM qui s'inquiète d'une crise de déplacement et du manque de stocks d'urgence pour répondre aux besoins humanitaires.
2: De l'autre côté de la péninsule, de nouveaux heurts rapportés dans le détroit d'Ormuz.
4: L'Iran a fait état hier soir d'explosions entendues sur l'île de Kesh, mais l'Agence britannique de sécurité maritime affirme ce matin qu'un navire a été touché par un projectile alors qu'il traversait le détroit. La situation au Moyen-Orient évoquée hier dans la déclaration commune des pays membres des BRICS réunis à New Delhi. Ils appellent à la retenue maximale face à l'escalade continue des tensions dans la région.
2: Et face aux sanctions américaines contre l'Iran, face aux menaces de Washington contre les partenaires de Téhéran, le sommet des BRICS a été l'occasion de réfléchir aux moyens de s'affranchir des États-Unis.
4: Sortir notamment d'une forme de dépendance en se détournant du dollar. Le retour en vogue de la dédollarisation au cœur des discussions d'hier. Abdoulaye Rali.
7: Le dossier du commerce en monnaie locale a trouvé une forte résonance dans les délégations africaines. Ayanda Holo, présidente de TV BRICS Africa, nous explique pourquoi.
0: C'est la réalité du terrain. Qu'il s'agisse du Zimbabwe, du Kenya ou de l'Égypte, vous avez un pont à bâtir, vous empruntez en dollars. Deux jours plus tard, la seule variation du taux de change alourdit votre dette. Ce différentiel est un risque majeur. C'est un véritable boulet pour nos économies émergentes.
7: Plus qu'une guerre idéologique contre le dollar, il s'agit de neutraliser un risque de change permanent.
0: Rien ne justifie que l'aide de l'Afrique du Sud au Mozambique se fasse en dollars. C'est une atténuation des risques, bien plus qu'une dédollarisation.
7: À New Delhi, la diplomatie indienne a plaidé pour des solutions alternatives. Soudhakar Dalela.
8: Nous pensons que le règlement en monnaie locale est un mécanisme pratique pour réduire les coûts de transaction dans le commerce bilatéral. C'est un outil complémentaire au système de paiement mondiaux existant, conçu pour fluidifier le commerce entre les nations.
7: Selon la diplomatie indienne, il n'existe aucune proposition à l'heure actuelle pour la création d'une monnaie des BRICS. Abdullah Erhali, New Delhi, RFI.
2: RFI, il est 7h05 à Stockholm, en Suède. Les bureaux de vote vont ouvrir dans une heure.
4: Pour les élections régionales, municipales, mais surtout législatives, qui pourraient marquer un tournant dans l'histoire du pays, car en cas de victoire de la coalition du Premier ministre sortant de droite, Ulf Kristersson, ce soir, c'est l'extrême droite et le parti Les Démocrates de Suède, issu des mouvances néo-nazies, qui pourrait faire son entrée au gouvernement pour la première fois. Il soutient déjà le gouvernement actuel au Parlement et a su imposer ses thèmes dans le paysage politique. Il a beaucoup été question d'immigration et de criminalité pendant la campagne électorale. Mais deux autres sujets ont aussi occupé une place de choix, l'école et la santé, préoccupation centrale des électeurs, avec en creux la question du modèle de protection sociale et de l'état-providence du pays. Reportage de notre correspondante en Suède, Ottilia Ferré.
9: Ce jour-là, une classe de collégiens est venue poser des questions aux élus dispersés dans leurs cabanes de campagne respectives sur la place centrale de Stockholm. Rebecca, 14 ans, a ses propres revendications.
10: Si on avait davantage de classes avec moins d'élèves dans chacune, je pense qu'il y aurait plus de calme pour travailler.
9: Son professeur Peter aussi aimerait voir des classes plus petites.
11: On a besoin de plus de moyens. Quand on a 30 à 32 élèves par classe, c'est difficile de pouvoir aider tout le monde comme on le voudrait.
9: Les polémiques se concentrent également autour de ces écoles dites libres en Suède, financées par l'argent public, mais dont certaines sont gérées par des entreprises privées à but lucratif. Leurs détracteurs dénoncent les profits, l'inflation des notes et une ségrégation scolaire accrue. Dans les hôpitaux aussi, les revendications sont très concrètes, comme l'explique Madeleine Meram-Veliotaki, vice-présidente de l'Association suédoise des professionnels de santé.
12: Nos membres décrivent un quotidien marqué par une forte charge de travail, un manque de personnel et la nécessité constante de faire des choix entre les patients. 34% de nos membres travaillent à temps partiel pour pouvoir tenir dans le métier. Il faut donc mettre l'accent sur des investissements à long terme.
9: Dans une Suède qui s'est largement ouverte au marché depuis les années 90, les électeurs réclament désormais que l'État garantisse mieux ses services publics fondamentaux. Ottilia Ferré, Stockholm, RFI.
4: Et les élections en Suède, dont le dénouement est plus qu'incertain, on le disait, les sondages ne donnent qu'une légère avance à l'opposition de centre-gauche. Le verdict, c'est ce soir, après la fermeture des urnes, à 18h, temps universel.
2: L'extrême droite aux portes du gouvernement, donc en Suède, alors qu'elle a déjà connu une victoire historique en Allemagne le week-end dernier.
4: Le séisme électoral de l'arrivée en tête de l'AFD aux élections locales dans la région de Sachsen-Anhalt et le parti qui espère désormais transformer l'essai de dimanche. Dans une semaine, des élections sont organisées dimanche prochain dans le Mecklembourg et à Berlin, la capitale allemande, où comme dans plusieurs grandes villes du pays, des manifestations étaient organisées hier pour réclamer l'interdiction de l'AFD. Reportage David Philippot.
13: Contre le fascisme, des centaines de personnes sont rassemblées au pied d'une petite scène dont Angela, elle porte une pancarte « Je vote pour la dignité humaine ».
14: Je suis sous le choc parce que j'ai le sentiment, étant arrivée en Allemagne dans les années 70, que je n'ai jamais autant ressenti la haine autour de moi. Et cela me fait mal.
13: L'impression d'une bascule et la volonté d'agir rassemblent les participants réunis sous des drapeaux verts, rouges et arc-en-ciel qui flottent dans le vent de Berlin. Ralph, porte-parole de l'association profs contre l'extrême droite, descendent la tribune. Les plans de l'AFD en Saxe-Anhalt l'inquiètent au plus haut point.
15: Il s'agit d'un site web où les élèves et les parents pourront dénoncer les professeurs qui ne sont pas neutres et ils pourront donc calomnier les collègues qui prennent position contre l'extrémisme de droite.
13: Les 7 défilés partis des 4 coins de la ville convergent en étoile vers le terme de la manifestation, la Rotes Rathaus, la mairie de Berlin. Enjeu du vote de dimanche prochain, l'AFD doit, selon les sondages, réaliser son meilleur score avec 18% d'intention de vote. David Philippot, Berlin, RFI.
4: Et les manifestations d'hier contre l'AFD qui ont réuni environ 150 000 manifestants en Allemagne. La candidate de l'AFD à Berlin a réuni de son côté quelques milliers de personnes lors d'une contre-manifestation.
2: Au Sénégal, Julien, plus que 48 jours maintenant avant les Jeux Olympiques de la jeunesse à Dakar.
4: Le compte à rebours de la toute première compétition olympique à se tenir sur le continent africain. Et la fête hier à Dakar, après l'arrivée de la flamme olympique dans le pays jeudi, elle a été remise hier matin au président Bassirou Diomaye Faye avant une cérémonie officielle hier soir sur la place du souvenir africain. Reportage sur place de notre correspondante Léa Lisa Vesteroff.
16: Mesdames, messieurs, si vous voulez bien vous levez. Nous allons ensemble animer le jeu de 4.
17: Mama Timbeng, ancienne capitaine de l'équipe de basketball féminin, brandit la flamme olympique et allume un autre feu dans un grand chaudron. Derrière elle, la gigantesque carte de l'Afrique et l'océan Atlantique. Anna, spectatrice, n'en revient pas.
18: C'était magnifique, cette flamme s'allumait ici à Dakar. Vraiment, c'est pour la première fois pour nous, amateurs des Jeux olympiques, que je suis depuis très jeune. Je suis très fière.
17: La fierté et la joie d'accueillir cet événement olympique, c'est aussi ce que ressent Marianne Mendoza, ancienne championne du Sénégal en saut en longueur.
18: Ça fait chaud au cœur pour une ancienne sportive, parce que je n'ai jamais eu l'occasion de faire les Jeux olympiques. J'ai fait d'autres Jeux universitaires, mondiaux, les Coupes du Monde. Et je suis très fière pour le Sénégal, qui, j'en suis sûre, va réussir ces Jeux-là.
17: Les tambours de la famille de Doudou Ndiaye Rose, des concerts à 48 jours du début des compétitions, l'heure était à la fête, car le Sénégal attendait depuis longtemps ce moment. Axel, membre de l'organisation.
19: Après 5 éditions, c'est le moment, on va dire. L'Afrique est prête. Tous les autres pays d'Afrique sont derrière le Sénégal, au nom de l'Afrique.
17: La flamme se rendra ces prochains jours dans différents quartiers de Dakar, puis le reste du pays. Léa Lisa Vesteroff, Dakar.
4: Et la tournée de la flamme olympique qui fera en tout une trentaine d'étapes dans les 14 régions du Sénégal.
2: Et puis elles sont déjà entrées dans l'histoire hier soir.
4: Les basketteuses de l'équipe de France qualifiées pour la toute première fois en finale de la Coupe du Monde. Elles ont battu l'Allemagne 86 à 64 pour rejoindre les États-Unis sur la dernière marche et font ainsi mieux que leurs homologues masculins qui n'y sont eux jamais parvenus. Le plus dur reste ceci dit à faire, Pauline Guillou.
20: C'est peut-être la revanche qu'elles attendaient. France-États-Unis en finale du mondial, un air de Paris 2024. Quand les Françaises avaient fait douter les incontestables reines de la discipline en finale des Jeux, qui les avaient finalement battues d'un petit point seulement. Des retrouvailles, mais surtout une montagne à gravir pour l'équipe de France qui s'avance donc en terres inconnues. Jamais qualifiées à ce stade de la compétition, elles retrouvent les quadruples tenantes du titre, octuples championnes olympiques, et surtout une sélection qui ne connaît plus vraiment la défaite. C'est bien simple, la dernière fois que la Team USA a perdu en compétition planétaire. Gabi Williams, ailière française, n'avait que 10 ans. Sa coéquipière Marine Johannes en avait 11. Et la pivot Dominique Malonga n'était même pas née. Mais pas de complexe à avoir, visiblement, pour les joueuses de l'équipe de France, de plus en plus habituées au sommet, en sélection et en club. Avec 8 joueuses sur 12 qui évoluent en WNBA, le très relevé championnat américain, l'équipe de France a de quoi ajouter un peu de confiance à sa rage et à sa frustration des Jeux. Bref, un cocktail qui promet quelques étincelles. Et quoi qu'il arrive, un résultat historique pour les Bleus qui se pareront soit d'or, soit d'argent, pour la première fois dans l'histoire du basket français.
4: Et la finale de la Coupe du Monde féminine de basket France-États-Unis, c'est donc ce soir à Berlin. Clotilde, vous serez devant votre écran.
2: Bien sûr, on va regarder ça à partir de 18h TU. Merci beaucoup Julien Coquelrohem. C'était une rencontre très attendue en marge du sommet des BRICS, rencontre entre le président chinois et le premier ministre indien, Xi Jinping et Narendra Modi, qui disent se réjouir des solides progrès de leurs relations. Pékin et New Delhi s'étaient éloignés depuis 6 ans, depuis un accrochage militaire à la frontière entre les deux pays dans l'Himalaya. Les taux se desserrent donc doucement entre les deux géants asiatiques, notamment d'un point de vue économique. Exemple avec cette autorisation des nouveaux investissements chinois sur le territoire indien, dans un marché clé, la fabrication de téléphones portables. Une sorte d'alliance a été annoncée en juillet dernier entre deux géants du secteur, entre l'entreprise chinoise Vivo et l'indienne Dixon. Reportage justement de Nicolas Roca dans une usine dans la banlieue de New Delhi.
1: 1,2 million de téléphones par mois produits dans les usines qu'il supervise. Lalit Choudhary est directeur général des opérations pour Dixon Electronics, leader indien de la fabrication de téléphones. Avant d'entrer dans l'usine, passage obligé par la clean room, un sas où une gigantesque soufflerie élimine toutes les poussières.
21: Pas de poussière, contrôle de la température, contrôle de l'humidité, des décharges électrostatiques. Il faut un...
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24: Que savons-nous ? Qui donc connaît le fond des choses ? Le couchant rayonnait dans les nuages roses. C'était la fin du jour d'orage et l'Occident changeait l'onde et en flamme et son brasier ardent. Près du Hornière, au bord d'une flaque de pluie, un crapaud regardait le ciel, bête, ébloui. Grave, il songeait, l'horreur contemplait la splendeur. Oh, pourquoi la souffrance ? Pourquoi la laideur ? Hélas, le bas-empire est couvert d'augustules et César de forfait les crapauds de pustules. Comme le pré de fleurs et le ciel de soleil, les feuilles empourprées dans les arbres vermeils, l'eau miroitée mêlée à l'herbe dans l'ornière, le soir se déployait ainsi qu'une bannière. L'oiseau baissait la voix, dans le jour affaibli, tout s'apaisait dans l'air sur l'onde et plein d'oubli. Le crapaud sans effroi, sans honte, sans colère, d'où regarder la grande auréole solaire. Peut-être le maudit se sentait-il béni. Pas de bête qui n'ait un reflet d'infini, dans la prunelle abjecte et vile que ne touche. L'éclair d'en haut parfois tendre et parfois farouche. Pas de monstre chétif, louche, impur, classieux, qui n'ait l'immensité des astres dans les yeux. Un homme qui passait vit la hideuse bête et frémissant lui mit son talon sur la tête. C'était un prêtre ayant un livre qu'il lisait, puis une femme avec une fleur au corset vint et lui creva l'œil du bout de son ombrelle. Et le prêtre était vieux et la femme était belle. Vers quatre écoliers sereins comme le ciel, j'étais enfant, j'étais petit, j'étais cruel. Tout homme sur la terre où l'âme air asservi. De commencer ainsi le récit de sa vie. Oh, le jeu, l'ivresse et l'aube dans les yeux. Et sa mère. On a des écoliers bien joyeux. Des petits hommes gais respirant l'atmosphère, à plein poumon, aimés, libres, contents. Que faire sinon de torturer quelques êtres malheureux? Le crapaud se tenait au fond du chemin creux. C'est l'heure où le chant de la profondeur azur, fauve, il cherchait la nuit. Les enfants l'aperçurent et crièrent « Tuons-le, ce vilain animal !» Et puisqu'il est si laid, faisons-lui du mal. Et chacun d'eux riant, l'enfant rit quand il tue. Il se mit à le piquer d'une branche pointue, élargissant le trou de l'œil crevé, blessant. Les blessures ravies applaudies du passant. Car les passants riaient à l'ombre sépulacre.

était comme un lugubre, un roc arrachement. Et l'âne allait gagnant, l'anière blasphémant, la route descendait et passait bourrique. L'âne songeait passif sous le fouet, sous la trique, dans une profondeur où l'homme ne va pas. Les enfants entendent cette roue et ce pas, se tournèrent bruyamment et virent la charrette. « Ne mets pas un pavé sur le crapaud, arrête » crièrent-ils. « Vois-tu, la voiture descend, il va passer dessus, c'est bien plus amusant. » Tous regardèrent, soudain avancer dans l'ornière, où le monstre attendait sa torture dernière. L'âne vit le crapaud, et triste, hélas, penché sur le plus triste, lourd, rompu, morné, écorché. Il sembla le flairer avec sa tête basse. Ce forçat, ce damné, ce patient fit grâce. Il rassembla sa force éteinte et roidissant, sa chaîne et son licou sur ses muscles et sur son sang, résister à l'ânier qui criait « Avance !» maîtrisant du fardeux l'affreuse connivence, avec la lassitude acceptant le combat, tirant le chariot et soulevant le bas, hagard, il détourna la roue, inexorable, laissant derrière lui vivre le misérable. Puis, sous un coup de fouet, il reprit son chemin. Alors, lâchant la pierre échappée à sa main, un des enfants, celui qui conte cette histoire, sous la voûte infinie, à la voix bleue et noire, entendit une voix qui lui disait « Sois bon !» Bonté de l'idiot, diamant du charbon. Sainte énigme, lumière auguste de ténèbres, les célestes n'ont rien de plus que les funèbres. Et si les funèbres, groupe aveugle et châtié, songent, et n'ayant pas la joie, ont la pitié. Ô spectacle sacré, l'ombre secourt, l'ombre, l'âme obscure venant à l'aide de l'âme sombre, stupide attendrie sur l'affreux se penchant, le damné bon faisant rêver l'élu méchant, l'animal avançant lorsque l'homme recule dans la sérénité du pâle crépuscule. La brute, par moments, pense et sent qu'elle est seule. De la mystérieuse et profonde douceur, il suffit d'un éclair de grâce qui brille en elle pour qu'elle soit l'égale à l'étoile éternelle. Le baudet, qui rentre en le soir, surcharge là, mourant. S'étant enseigné, ses pauvres sabots plats, fait quelques pas de plus, s'écarte et se dérange. Pour ne pas écraser un crapaud dans la fange. Victor Hugo, Le crapaud.

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1: Le journal international, bonjour Gaëtan Plenet.
2: Bonjour Clotilde, bonjour à tous.
1: Le sommet des BRICS n'est pas encore fini, mais l'hôte indien décroche déjà un premier succès diplomatique.
2: À propos du Moyen-Orient, où l'escalade a été unanimement condamnée hier, on va rejoindre notre envoyé spécial en direct de New Delhi dans un instant, et puis on sera en Égypte, qui elle s'inquiète particulièrement de la situation au Yémen, où les Houthis ont pris le contrôle du détroit de Bab el-Mandeb. Petit changement de ton au Kenya pour William Ruto, le président joue la nuance après ses propos qui ont inquiété la semaine dernière les ressortissants burundais. Dans ce journal également, des fans conquis, ceux de Céline Dion, She's Back, All By Herself, sur la scène à Paris. Et puis on va parler aussi de ce qui ressemblerait presque à un but contre son camp, les patrons américains de l'intelligence artificielle qui disent vouloir ralentir le développement de leur propre technologie. On va vous expliquer pourquoi.
1: Le dernier jour du sommet des BRICS, c'est ce dimanche.
2: À New Delhi, où il s'est ouvert hier, en présence de plusieurs dirigeants de ce forum diplomatique de 11 pays. Narendra Modi est à la baguette. On savait que ça pourrait être assez délicat pour le Premier ministre indien, mais pour l'instant, il s'en sort plutôt très bien. Nicolas Roca, bonjour.
3: Bonjour Gaëtan.
2: Envoyé spécial de RFI à New Delhi. Succès diplomatique à mi-parcours pour l'Inde, qui est notamment parvenue à préserver l'unité du groupe sur le Moyen-Orient en appelant à la retenue, le tout sans nommer aucun des belligérants.
3: Oui Gaëtan, une déclaration sans aucune mention de la guerre qui ravage le Moyen-Orient et l'économie mondiale aurait affiché au grand jour les divisions entre les pays des BRICS. Narendra Modi a donc réussi à préserver les apparences en trouvant une formule floue mais convenable pour l'Iran comme pour les Émirats Arabes Unis alliés de Washington. La présence de Xi Jinping au sommet est aussi une réussite en soi pour le Premier ministre indien, alors que les relations dégradées avec Pékin perturbent les BRICS depuis de nombreuses années. En revanche, la rencontre bilatérale entre les deux hommes a accouché d'une souris, une volonté commune d'apaiser les tensions mais sans annonce. New Delhi a aussi réussi à freiner sur la dédollarisation, la réduction de la dépendance au billet vert dans les échanges entre pays des BRICS souhaités par Pékin. Rien de concret, pas de monnaie commune ou de système de monnaie digitale, simplement des discussions pour simplifier les transactions à l'avenir. Et puis, autre succès pour l'Inde, souligné par les médias de droite ici proches du pouvoir, la mention à nouveau d'une condamnation des attaques terroristes au Cachemire indien l'année dernière que New Delhi attribue au Pakistan. Islamabad, proche de Pékin, est d'ailleurs officiellement candidat à l'accession aux BRICS depuis 2023, sans succès pour l'instant.
2: Et il n'y a pas que le Pakistan d'ailleurs, plusieurs pays poussent à la porte.
3: Oui, les discussions avec les pays partenaires de l'organisation ont lieu en ce moment. Ce sont les amis des BRICS qui aimeraient les rejoindre. L'expansion est poussée par Moscou et Pékin qui voient l'organisation comme un contrepoids à la domination américaine. Mais l'Inde préfère préserver ses relations avec les États-Unis. Parmi les nations intéressées et présentes ici à New Delhi, on trouve le Nigeria, l'Ouganda, la Malaisie ou encore le Vietnam et les Philippines. Pas d'annonce sur l'expansion donc pour l'instant et les réunions se poursuivent encore pour quelques heures.
2: On va suivre ça. Merci Nicolas Roca.
1: Unité donc des BRICS au sujet du Moyen-Orient.
2: Allez, pays ont exprimé leurs vives préoccupations, inquiétudes notamment à propos du Yémen, où les rebelles houthis ont pris le contrôle du détroit de Bab el-Mandeb sur la mer Rouge, une route stratégique par laquelle passe le trafic maritime à destination et en provenance du canal de Suez, qui est contrôlé, lui, par l'Égypte. Alors forcément, le Caire, membre des BRICS depuis 2 ans, suit la situation de très près. Alexandre Bouchanti.
4: La prise de l'île de Mayoun, située au point le plus étroit de Bab el-Mandeb, a déclenché la sirène d'alarme au Caire. Une cellule de crise a aussitôt été formée pour suivre la situation en direct. La grande préoccupation de l'Égypte est la fermeture de l'entrée sud de la mer Rouge par les rebelles houthis sur ordre de l'Iran. Cela signifierait l'arrêt de facto du canal de Suez situé à l'entrée nord de la mer Rouge, un canal qui est une des principales sources de revenus de l'Égypte et qui en 2023 avait rapporté près de 10 milliards de dollars. Le canal est aussi une zone industrielle qui a besoin de matières importées d'Asie. L'Égypte est la plus grande puissance militaire arabe et elle possède une importante marine en mer Rouge avec porte-hélicoptères et frégates. Mais pour l'instant, le Caire n'a pas de projet d'intervention et attend de voir ce que fera l'allié saoudien. Alexandre Bouchanti, le Caire, RFI.
2: Et hier, les Houthis ont affirmé avoir attaqué une base militaire en Arabie Saoudite. Les combats de ces dernières semaines ont déjà fait plusieurs centaines de morts et provoqué le déplacement de plusieurs dizaines de milliers de personnes. Et puis l'Iran fait ce matin état d'une frappe contre l'un de ses navires commerciaux, cette fois dans le détroit d'Ormuz. Les autorités parlent d'une personne tuée, trois autres blessés. L'optimisme des autorités sanitaires en République démocratique du Congo, elle l'affirme, le pic de l'épidémie d'Ebola est passé. Place à la décrue, près de 4 mois après la déclaration de cette épidémie dans l'est du pays, elle a déjà fait plus de 3000 morts.
1: Au Kenya, opération clarification pour William Ruto.
2: La semaine dernière, il avait annoncé que les commerçants étrangers ne disposant pas d'un permis de travail seraient désormais expulsés. Ça avait créé un vent de panique, notamment chez les ressortissants burundais qui s'étaient rués par centaines à l'ambassade pour récupérer un laissez-passer afin de rentrer chez eux. Mais le président kényan clarifie sa ligne. Le Kenya est une terre d'accueil pour les ressortissants des pays partenaires, à condition, quand même, rappelle-t-il, qu'ils respectent les lois.
5: We are believers.
6: Nous croyons en notre communauté de l'Afrique de l'Est, nous croyons en notre marché commun COMESA et en notre zone de libre-échange continental. Les citoyens de toutes ces zones commerciales sont libres d'investir dans notre pays et d'y travailler dans le respect des règles en vigueur au Kenya afin que nous puissions ensemble assurer la croissance de notre région. Et aucun citoyen n'a le droit de se faire justice lui-même et de porter préjudice à des personnes originaires d'autres régions. Toute personne, d'où qu'elle vienne, sera traitée équitablement, conformément à la loi et devra se conformer à la réglementation régissant l'emploi, l'investissement et les séjours au Kenya, qu'il s'agisse de touristes, de personnes venues pour travailler ou pour investir. Nous continuerons d'être une société ouverte car c'est l'ADN du Kenya.
2: Le président kényan William Ruto. Ils seront 18 au Nigeria, 18 candidats qui pourront participer à la présidentielle du 16 janvier prochain. La liste définitive a été publiée hier et pas vraiment de surprise. 3 noms se distinguent, le président sortant Bola Ahmed Tinubu, ainsi qu'Atiku Abubakar et Peter Obi, tous deux arrivés juste derrière le chef de l'État lors du scrutin de 2023.
1: En Suède, les candidats, on les connaît déjà depuis un moment et heureusement parce que le scrutin, c'est aujourd'hui.
2: Élection législative, les bureaux de vote viennent d'ouvrir et ça s'annonce beaucoup plus serré qu'on imaginait il y a encore quelques mois. La coalition de gauche et du centre et celle de droite sont au coude à coude dans les derniers sondages. Et si le premier ministre conservateur Ulf Kristersson devait rester au pouvoir, eh bien il a déjà fait part de son intention de nommer dans le prochain gouvernement des ministres issus des démocrates de Suède, un parti d'extrême droite aux racines néo-nazies qui jusqu'à présent se contentait de soutenir le chef de l'exécutif depuis le Parlement.
1: 8h07 à Paris, ils sont désormais 30 000 à pouvoir dire « je l'ai vu ».
2: Ou peut-être « je l'ai revu » pour certains. Ce qui est sûr, c'est que ça faisait au moins 6 ans que Céline Dion, malade, n'était plus montée sur scène. Jusqu'à hier soir, donc, à la Plénitude Arena de Paris, le premier des 26 concerts qu'elle donnera dans la capitale française d'ici le mois de mai. Et pour cette grande première, la chanteuse a offert à son public bien ce qu'il attendait. Ses plus grands classiques, « On ne change pas en ouverture »,« All by myself », mais aussi « Pour que tu m'aimes encore », que des tubes. Et les spectateurs n'ont pas boudé leur plaisir. Carlotta Morteo, vous les attendiez à la sortie.
7: Magique, ça résonnait, on avait des frissons, c'était...
8: Ils sont unanimes et ne tarissent pas d'éloges.
7: C'est un rêve, c'était trop beau. Très émouvant.
8: La scénographie.
9: Les tenues, la mise en scène.
10: L'utilisation du cœur aussi, c'était grandiose, c'était beau. Pour moi, le meilleur spectacle de Céline.
8: Les prouesses vocales de leur idole.
11: All by myself, sa note qu'elle a atteinte, c'était phénoménal.
8: Céline Dion a même chanté de l'opéra.
12: Elle a montré à tout le monde que c'était la star.
13: C'est vrai, parfois on a peur qu'elle n'ait pas la note. Et en fait, même elle, on a l'impression qu'elle s'étonne d'avoir réussi. C'est trop beau.
8: Car oui, à peine arrivée sur scène, la chanteuse a fondu en larmes, puis chancelé sur les premiers morceaux.
10: Je me suis dit, ça va être ça, sa voix. C'est peut-être qu'on ne retrouvera jamais la voix de Céline comme on l'a connue. Elle s'est rattrapée, c'était l'émotion, c'était trop grand pour elle, je pense.
14: Mais c'était, tout était vrai. Ouais. La vérité, c'était vraiment... j'ai trouvé ça grandiose.
15: Ça se voit qu'elle est malade, qu'elle est très faible, mais elle donne tout et c'est pour ça qu'on l'aime.
8: Partager son émotion, ne pas cacher sa vulnérabilité, c'est aussi la force de Céline Dion, ce qui a contribué à son immense popularité. Merci.
2: Et prochain concert de Céline Dion à Paris, mercredi. Céline Dion.
1: Ce sera toujours sans vous. Malheureusement,
2: j'ai peu de place. C'est Céline Dion qui est bien là, en chair et en os, sur scène, sans intelligence artificielle. Elle qui, l'année dernière, avait averti ses fans que de fausses chansons d'elle, fabriquées par IA, circulaient sans son accord.
1: Oui, c'est un exemple, parmi d'autres, évidemment, des dérives de l'IA.
2: Il y a quelques jours, c'est un salarié d'Anthropic qui travaillait précédemment chez OpenAI qui avait dénoncé l'inertie des deux grands concurrents. Face à ce constat, les intelligences artificielles sont en train de devenir capables de s'auto-améliorer et surtout de mettre en danger l'être humain. Ça a fait souffler un vent de panique chez les utilisateurs et chez les investisseurs. Alors les patrons américains dans le domaine se disent désormais favorables à un ralentissement du développement de leur technologie pour la bonne cause. Explication depuis New York avec Karine Auton.
16: Des réactions bien coordonnées. Le patron d'Anthropic, le concepteur de Claude, a appelé à ralentir le développement de l'IA pour avoir le temps de prévenir les risques de débordement en parallèle. Quelques heures plus tard, Elon Musk, patron de XAI, a lâché sur son propre réseau social X que Dario Amodei avait raison. Et dans la foulée, Sam Altman, patron d'OpenAI, a opiné du chef. Un ralliement rare pour ses concurrents qui confirment d'une part leur inquiétude fondée quant au manquement de sécurité de leur technologie. En juin, des modèles d'OpenAI étaient sortis spontanément de leur milieu de test pour attaquer une autre plateforme d'IA. Hier, Anthropic a admis que des rebelles houthis au Yémen avaient utilisé un de leurs bots pour construire des missiles téléguidés. Et il y a aussi la peur que l'IA prenne le contrôle d'Internet, ce qui pourrait entraîner des centaines de milliards de dollars de pertes. Mais ces PDG ont certainement en tête surtout de rassurer le public, pouvoir public et investisseurs cette semaine. Pourtant, à chaque fois qu'ils ont affirmé freiner leur travail, ils ne l'ont fait que quelques jours avant de reprendre de plus belle. Karine Auton, New York RFI.
2: Ce sera le premier vrai discours de sa campagne. Marine Le Pen sera à Hénin-Beaumont cet après-midi, son fief dans le nord de la France. Après un week-end de discussions avec les parlementaires de son parti, elle va donc faire son discours de rentrée, un discours thématique promettent les proches de la candidate à la présidentielle de l'an prochain.
1: Et lui aussi est candidat.
2: Bruno Retailleau, le patron des Républicains. Hier, à l'occasion du campus des jeunes de son parti, il s'est exprimé devant quelques 1000 personnes venues le soutenir à Nogent-sur-Marne, près de Paris. Et il a visiblement l'intention de faire cavalier seul, n'en déplaise à son rival et candidat d'Horizon, Édouard Philippe, qui lui appelait à l'union, Marie Lecoq.
17: Face aux jeunes républicains, Bruno Retailleau est bien décidé à faire décoller sa campagne. Le candidat Les Républicains tente des formules choc. Une France au fond du trou, selon Bruno Retailleau, qu'il faut à tout prix reconstruire.
18: Nous serons, nous, les reconstructeurs.
17: Le candidat LR promet une rupture et n'hésite pas à tacler ses adversaires, à commencer par le candidat insoumis Jean-Luc Mélenchon.
19: La fée Clochette, qui d'un coup de petite baguette magique, prétend faire disparaître la dette.
17: Bruno Retailleau n'épargne pas non plus le Rassemblement national.
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0: À l'instant, sur l'antenne de Radio Alliance Plus, c'était vos informations. Et tout de suite, retrouvez Regard d'ailleurs, proposé par Radio Gaïa.
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0: Donc regarde ailleurs, cette envie de donner la parole à ceux qui sont en mouvement. Regarde ailleurs, élargir son regard sur soi, élargir son regard sur le monde à travers différentes expériences de vie, à travers différents parcours. Là, on est, Angélique, tous les deux sur un festival du voyage qui s'appelle What a Trip, du côté de Montpellier. Et on se retrouve entre voyageurs, toujours des belles moments, des beaux moments d'échange et de rencontres. Toi, tu es là pour présenter ton bouquin qui s'appelle Sur la route de la Pachamama, 3 ans en Amérique du Sud. Donc on l'a compris, on va parler de voyages en Amérique du Sud. Mais avant de parler de ce voyage-là, j'ai envie de savoir un peu, Angélique, qui es-tu et qu'est-ce qui t'a amené avoir envie de t'ouvrir sur le monde, qui t'a donné envie de voyager.
3: Donc, je suis Angélique. Moi, je viens de la Charente. Mes parents, ils étaient agriculteurs et j'ai grandi vraiment tout le temps dans la nature, assez libre, à jouer dehors, à faire plein de choses comme ça. Mais je suis pas du tout née dans une famille de voyageurs, quoi. Et je pense que toujours au fond de moi, je ne sais pas d'où ça vient vraiment, j'ai eu cette envie de partir découvrir le monde, mais pas d'une manière touristique, quoi, d'essayer de sortir un peu des sentiers battus et d'aller vraiment rencontrer les gens et nouer des liens avec eux, quoi. Et un jour, il y a une amie qui m'a invitée à son mariage au Chili et ça a été le point déclencheur de ce long voyage dont on va parler. Voilà. Et sinon, professionnellement, je suis journaliste et du coup, je pense que j'ai toujours eu cette curiosité d'aller à la rencontre de l'autre et de découvrir plein de choses et d'apprendre pour ensuite transmettre et inspirer l'autre. Et je pense que vraiment, ça, c'est les trois verbes un peu moteurs de ma vie. Pas seulement professionnel d'ailleurs, de ma vie en général, parce que je suis toujours curieuse d'apprendre et de partager.
0: Ouais, donc c'est pas tes parents, c'est pas ta famille qui t'a mis un pied dans l'univers du voyage?
3: Non, complètement pas. Je pense que après j'ai commencé à lire certains livres, enfin on parlait de Ludovic Hubler tout à l'heure, ça a été un des livres que j'ai offert à mon petit frère et qu'après j'ai lu et où je me suis dit mais il est complètement fou ce mec et en même temps ça donne trop envie de faire comme lui. Et voilà, il y a eu des petits moments déclencheurs comme ça qui... Mais peut-être que mes ancêtres ont été nomades, ou je sais pas, il y a quelque chose, je pense, parce que ça peut pas venir de nulle part.
0: C'était ça la question, d'où ça vient? Qu'est-ce qui fait que certaines personnes ont cette envie de mouvement, de voyage et d'ailleurs, et d'autres pas du tout? Et tout est ok en fait, mais pourquoi est-ce que des fois certains, on se rend bien compte sur ce genre d'événement, ont le feu aux poudres, quoi, ont cette envie de manger le monde, d'aller voir ce qui se passe ailleurs? Comment toi tu l'expliques?
3: Je sais pas, je pense que... Ouais, je pense que j'ai dû être nomade dans une autre vie ou quelque chose comme ça, parce que même après, quand j'ai commencé à travailler, je travaillais à France 3 et je faisais des remplacements partout en France et j'étais toujours en mouvement. Et aujourd'hui aussi, même si je voyage moins, j'ai quand même beaucoup de mal à être au même endroit pendant plus d'un certain temps, quoi. Et du coup, je pense qu'il y a... En fait, même... Ouais. Et je pense que le besoin d'aller découvrir les choses par soi-même aussi, il est très fort, quoi. Et de vraiment rencontrer les gens et transmettre ce qu'ils vont nous raconter. Alors d'où ça vient, j'ai du mal à le dire, mais je pense qu'au fond, de toute façon, au départ, on était tous des civilisations nomades et on s'est sédentarisés par la force des choses, quoi. Et du coup, peut-être que ça reste, mine de rien, dans notre identité, quoi.
0: Ouais, c'est ça, tu dis nomade dans une autre vie, mais c'est vrai qu'à la base, enfin, à l'origine de l'humanité, on est chasseur-cueilleur. On se déplace au rythme des saisons, au rythme des mouvements, des animaux, et on est dans une forme de nomadisme, et c'est que très récemment que finalement l'homme s'est sédentarisé, et il y a encore sur Terre des populations qui ont gardé un petit peu ce mode de vie. Je pense aux Khoisan ou les Bushman en Namibie, au Botswana, les Mongols aussi, on parle beaucoup de nomadisme, et la sédentarisation, et cette notion de se retrouver face à un écran d'ordinateur dans la position assise n'est pas forcément quelque chose de naturel pour l'espèce humaine, l'être humain que nous sommes.
3: Ouais, complètement. Et je pense que, enfin, je me rappelle quand j'étais ado et qu'on se posait la question, qu'est-ce que tu veux faire comme métier, etc. Je me rappelle, j'avais dit, moi, je veux faire quelque chose où je suis en mouvement tout le temps et où je vais rencontrer des gens et pas être derrière un ordinateur toute la journée. Et ça avait fait plaisir à mon grand-père parce que lui, il était agriculteur et donc il avait passé sa vie dehors, quoi. Et à rencontrer moins de gens sans doute, mais quoi qu'il faisait plein d'autres choses à côté. Mais et je pense que, ouais, cette sédentarité, elle est pas faite pour beaucoup de personnes, peut-être. Enfin, en tout cas, pas trop pour moi, quoi. Alors, j'avais déjà fait des petits voyages avant. En fait, dès que j'ai eu des amis qui ont commencé à aller en Erasmus ou en stage à l'étranger, je suis allée leur rendre visite. Donc déjà, voilà, il y a eu quand même une mise en mouvement avant, mais c'était sur des périodes plus courtes, quoi. Et à ce moment-là de ma vie où je me disais, j'ai envie de partir, je sais pas trop pourquoi, mais j'ai envie qu'il y ait un objectif, etc., je rencontrais autour de moi des gens qui faisaient des voyages qu'on appelle engagés, enfin, qui avaient un objectif, qui voulaient enquêter sur quelque chose ou se renseigner sur des thématiques, etc., donner la parole à des gens. Et là, bim, elle m'invite à son mariage et tout, en me disant, je sais pas si tu pourras venir, c'est au Chili quand même et tout. Et j'ai dit, mais non, mais évidemment, je viens. Enfin, c'est une très bonne amie de l'université. Et en fait, enfin, je la remercierai jamais assez. Et rien que d'en parler, ça me donne des frissons parce que elle, je pense qu'elle se rend pas compte à quel point son invitation a changé ma vie, quoi, et a lancé ce projet sur la route de la Pachamama. Voilà, où je me suis dit, ok, je vais partir quelques mois avant, quelques mois après, qu'est-ce que je vais faire? Et je me suis renseignée, je me suis rendu compte qu'en Amérique du Sud, il y avait encore tous ces peuples qui avaient ce lien fort à la nature, la connaissance des plantes médicinales, la célébration des rituels, etc. Et je me suis dit, ok, c'est ces gens-là que je veux aller rencontrer, quoi. Et voilà, et bon, bref, et du coup, j'ai construit le projet en me disant, ok, je pars 9 mois. Et au final, ça a duré 3 ans.
0: 3 ans sur les routes de la Pachamama. Donc Pachamama, la terre mère. Il y a une chanson Rainbow que j'aime bien. Je ne sais pas si tu la connais. Pachamama.
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0: Voilà, donc Pachamama. Voilà, donc Pachamama, c'est vrai que tu parlais de ces traditions qui sont encore beaucoup plus présentes dans certains peuples, certaines

0: célébrer les rituels, apprendre des choses sur les plantes, etc. Voilà, donc j'ai commencé par prendre des contacts. Et puis au final, après, la magie du voyage a opéré. Au bout de 6 mois, je me suis dit, c'est pas possible, je suis à peine arrivée en Bolivie alors que je dois repartir de Colombie dans 3 mois selon le planning. Donc ça marche pas. Du coup, j'ai annulé le billet de retour. Et là, a commencé la magie du voyage, de tout est possible et les rencontres s'enchaînent. Et vous allez quelque part, on vous dit, ah ben tiens, mais là-bas, il y a telle autre personne que tu pourrais aller rencontrer. Et en fait, c'est le projet qui m'a apporté au bout d'un moment. Et aussi parce que finalement, ça a été découvrir une autre manière de voir le monde, une forme de spiritualité qui m'a aussi beaucoup touchée et qui a réveillé en moi ce que c'était d'avoir la foi qui était complètement éteint et endormi, quoi. Donc voilà un peu en résumé.
1: Angélique, quand tu pars, tu as, je crois, quel âge j'ai écrit, 27 ans. Ouais, quand tu pars, tu as 27 ans. Tu fais le choix de partir seule.
0: Je fais le choix de partir seule, oui. Alors au début, c'est pas vraiment un choix, c'est plutôt un peu subi. J'aimerais bien partir avec quelqu'un, je me rends compte, mais bon, personne ne veut partir 9 mois en Amérique du Sud ou pas forcément avec l'envie de questionner la même thématique. Enfin bref, voilà, ça se fait pas, quoi. J'ai des amis qui me disent « on viendra te voir » et c'est le cas, et ça a été le cas, et ça c'était super, mais voilà. Donc je pars toute seule. Et au final, merci, parce que je pense que si j'étais partie avec quelqu'un, on aurait peut-être un peu cadré le truc, il aurait fallu faire des compromis, et je serais probablement revenue, en fait, au bout des 9 mois. Enfin, donc, et ça n'aurait pas du tout été la même révolution intérieure et personnelle, c'est certain, quoi. Donc, au fait, tant mieux que je sois partie seule.
1: Révolution intérieure et personnelle. Donc, partir seule en tant que femme, parce qu'il y a aussi pas mal de femmes qui ont cette envie, mais qui ont ces peurs. Qu'est-ce que tu as envie de dire si je te demande de t'adresser à toutes les femmes qui ont 27 ans, ou en tout cas la vingtaine, et qui ont envie de partir seule?
0: Je veux leur dire d'y aller, parce qu'au final, c'est beaucoup des choses qu'on se raconte et des peurs qui sont souvent transmises par les autres. Enfin, en fait, moi, je me rendais compte que c'était quand j'en parlais aux gens, ils me disaient « non mais n'importe quoi, une femme seule et tout ça ». Et en fait, vous en avez un qui vous dit ça, et ça vous fait descendre de 10 étages, quoi, dans votre peur intérieure. Et il faut 5, 6, 7, 8 personnes pour revenir au niveau 0, quoi. Donc, c'était un peu difficile, mais je leur dirais d'y croire si c'est ce qu'elles veulent faire. Parce qu'au final, quand même, OK, il y a des choses qui peuvent être dangereuses, mais globalement, les gens sont accueillants, et encore plus accueillants parce que vous êtes une femme. Moi, je me suis rendu compte qu'en stop, des gens, ils me prenaient en stop parce que j'étais une femme, justement, et européenne, certes. Et donc, au final, c'est aussi un atout d'être une femme. Certes, on est plus vulnérable dans certains moments, mais c'est aussi un atout. Et je sais pas, prenez un cours de self-défense si ça vous rassure ou un truc comme ça. Et ayez confiance en vous, en fait. Et surtout, rencontrez d'autres femmes qui l'ont fait, pour montrer que c'est possible et que voilà, elles sont revenues. Voilà, moi j'en ai rencontré avant de partir, enfin qui m'ont beaucoup, enfin qui m'ont aidé à me dire ok, en fait voilà, elles sont revenues, elles vont bien, il aurait rien arrivé de grave. Alors malheureusement, il y en a à qui il est arrivé des choses graves, mais c'est pas quand même la majorité des cas, et globalement ça se passe tout le temps super bien et les gens sont encore plus accueillants, quoi.
1: Et j'ai l'impression que partir seul, c'est une merveilleuse manière de se rencontrer soi, et aussi d'être accueilli.
0: Oui, ouais, c'est sûr. Ça, c'est une... Enfin, moi, je pense que si j'étais partie avec quelqu'un, j'aurais jamais plongé autant à l'intérieur de moi-même, quoi. Et de connecter avec vraiment ce sentiment intense de liberté quand, en fait, personne sait où vous êtes. Bon, les gens savent à peu près, parce que vous donnez des nouvelles à vos proches, histoire d'eux, mais en fait, quand même, je me rends compte qu'il y a plein de moments où les gens ne savaient pas exactement où j'étais. Et en fait, vous avez de compte à rendre à personne, quoi. Et ça, c'est vraiment... C'est rare, en fait, dans la vie qu'on expérimente ça, parce que on va revenir dans un quotidien, je sais pas si on est en couple ou si même juste nos parents sont pas trop loin ou je sais pas quoi, on va toujours avoir tendance à donner un peu... dire ce qu'on fait, attendre leur avis sur les choix qu'on veut faire, alors que là, en fait, on est tout le temps libre, quoi. Et ça, c'est quand même assez magique.
1: Qu'est-ce que c'est que la liberté ?
0: La liberté, c'est une bonne question, mais moi là je pense que ce que je ressentais là, c'est de se dire en fait on a des comptes à rendre à personne, et toujours dans le respect de l'autre, et etc., et de soi-même, mais on peut aller où on veut, en fait. On peut aujourd'hui décider de rester plus longtemps avec quelqu'un parce que la rencontre est super et que on a envie d'apprendre encore plus à découvrir l'autre. Si on veut faire un bond beaucoup plus loin parce qu'on a envie d'avancer plus vite, on peut aussi le faire. Enfin, je pense que c'est écouter un peu sa petite voix intérieure et avoir le choix de l'écouter, et sans devoir se dire « attends, il faut que je fasse un compromis parce que si ça c'est dans ma vie, quoi ». Je crois que c'est ça la liberté.
1: Et Angélique, il y a aussi quelque chose que j'aime bien rappeler. Quand on voyage seul, souvent on se retrouve dans une humanité

0: et qui ne nous laisse pas seuls.
1: Oui, complètement. Enfin, moi, je vois bien dans les moments où il y a pu avoir des petites difficultés, il y a toujours eu des gens qui m'ont dépanné, quoi. Et au contraire, les gens sont contents de vous aider parce que ça donne un sens aussi à la vie d'aider les autres. Des fois, on se dit, mais à quoi je sers sur la Terre? Et en fait, avoir l'opportunité d'aider quelqu'un, c'est aussi faire une bonne action. Et ça vous fait aussi du bien à soi-même, finalement. Donc, faut pas hésiter à demander de l'aide. Ouais.
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0: Le sens, cette notion du sens, donc je pense que quand on voyage aujourd'hui, c'est bien d'avoir un fil rouge, une ligne directrice. Donc toi, ton projet, c'était sur la route de Pachamama. Donc tu avais déjà identifié des gens que tu voulais croiser ou rencontrer, ou donc, si j'ai bien compris, c'était cette notion de lien à la terre, aux traditions et aux plantes. Comment est-ce que tu fais, ou comment est-ce que tu as fait pour identifier, pour créer ton itinéraire, et comment tout ça s'est coupé, s'est mis en place?
1: Du coup, au début, j'ai fait pas mal de recherches. J'ai lu des livres de d'autres voyageurs, voyageuses. J'ai fait des recherches sur Internet. Enfin, là, mon métier de journaliste m'a un peu aidée, on va dire. Et par exemple, j'ai été en contact avec des réalisateurs qui m'ont mis en contact avec des anthropologues, qui ensuite m'ont mis en contact avec des communautés. Donc, ça a été, au départ, ça a été un peu prévu, on va dire, organisé. Voilà, j'ai pris des contacts et tout ça. J'avais fait des fiches dans mon ordinateur par pays, avec des pistes un peu de peuples à rencontrer, d'ONG, d'assos qui les soutenaient ou des choses comme ça. Et donc, avant d'arriver dans un pays, je recontactais un petit peu ces gens. Et puis, c'est comme ça que mon itinéraire se définissait en fonction des réponses. Après, il y en a qui m'ont des fois jamais répondu. Et il y a eu aussi beaucoup de sur la route, quoi. Enfin, en fait, une fois qu'on est lancé et que on a plus de contraintes de temps, et ben on peut saisir un peu les opportunités. Et quelqu'un va vous dire, ah bah là-bas il y a telle personne qui fait ça, etc. Et donc il y a eu un mélange de choses préparées et de choses imprévues. En Équateur, par exemple, rien ne s'est passé parmi ce que j'avais listé dans ma liste, et tout a été le fruit de rencontres et de hasard, quoi. Enfin, bon, je sais pas s'il y a des hasards, mais c'est un autre débat.
0: On va en parler de la magie après qu'on peut observer dans le voyage, cette notion de hasard, où je crois que c'était Gounel qui disait que le hasard, c'est Dieu qui se déguise pour voyager incognito, quelque chose comme ça. Donc bon, le hasard, on en parle après. Mais sur la route de Pachamama, donc Angélique, donc tu vas à la rencontre de personnages. Donc tu as déjà ce projet d'écriture en tête. Tu sais que tu vas écrire, et quand tu les rencontres, tu écris déjà.
1: Oui, ça c'est marrant parce que, enfin, je me disais peut-être en revenant j'écrirai un livre, mais en tout cas je prends des notes, quoi. Je prends des notes. J'ai rempli 19 carnets que j'ai renvoyés au fur et à mesure. J'ai fait des interviews, des photos, etc. Donc je me dis, c'est sûr il y aura une trace, parce que c'est pas juste pour moi, en fait. Et je veux pas juste apprendre, mais je veux partager, et pour inspirer ensuite, ou au moins porter à la connaissance, en fait. Et donc, ouais, il y a vraiment une volonté de transmission. Et voilà, et plus j'avance, plus je me dis, mais oui, j'écrirai un livre. Hein, je pense que ça devient de plus en plus certain, quoi. Ouais.
0: Le hasard et les synchronicités. Voilà, j'abordais le sujet hier avec une autre voyageuse, et j'ai l'impression qu'effectivement, il y a une sorte d'orchestration par le plan divin qui fait que des fois, on rencontre des gens, on sort de situations de manière assez magique.
1: Oui. En fait, je pense que quand on est dans la vie normale, tout est tellement cadré, genre on sait ce qu'on va faire à telle heure, à telle heure, à telle heure, qu'il n'y a pas de place pour ça. Et du coup, moi, je ne l'avais jamais expérimenté avant de partir en voyage, en fait. Et pendant le voyage, vu que, bah, au bout d'un moment, j'avais un temps infini, enfin bon, limité par peut-être mon argent, et au bout d'un moment, l'envie de rentrer, mais à un moment donné, on se met, je ne sais pas, dans une disposition où on peut saisir les opportunités, et où du coup, on est vachement plus ouvert, en fait. Et elles vont arriver. Et en fait, peut-être que dans la vie normale, elles arrivent, mais vu qu'on n'est pas dans cette disposition, on les voit même pas, presque. Alors que là, en fait, elles arrivent, elles sont là, et on est dans une disposition où on peut plus les saisir, quoi. Je ne sais pas comment ça s'explique, mais il y a eu vraiment des moments où ça a été... Enfin, si je refais en arrière, là, si je rembobine, et que j'observe comment les choses se sont enchaînées, mais c'est incroyable. Enfin, il y a vraiment des moments où c'est fou, et comment une chose a mené à une autre, qui a mené à une autre, qui a mené à une autre, enfin...
0: Il y a ce bouquin que j'avais lu il y a quelques années qui se passe en Amérique du Sud, La prophétie des Andes, qui parle un peu de ces synchronicités. Est-ce que toi, tu en aurais une que tu aurais envie de partager avec nous?
1: Ouais, il y en a tellement, mais... Ah sinon, il y a un truc assez magique. Par exemple, quand j'étais chez les peuples Mapuche au Chili, dans le sud du Chili, donc j'assiste à un événement où il y a plusieurs loncos. Donc les loncos, c'est les chefs des communautés. Voilà, et donc... le lonco chez qui j'habite me donne le numéro de téléphone d'un autre en me disant bah, si tu vas là-bas, tu l'appelleras de ma part, etc. Donc j'arrive après quelques jours ou semaines plus tard dans la ville suivante. Et là, j'ai le papier dans ma poche, je marche dans la rue et je me dis non, mais je vais pas l'appeler, le mec il a autre chose à faire que de parler avec moi, franchement, j'ose pas l'appeler quoi. Et puis j'ai le papier dans ma poche, hein, vraiment je le sens avec ma main et tout. Puis je fais un petit détour dans la ville pour aller voir le volcan Osorno. Je me dis, je vais. Pas passer par le chemin habituel pour rentrer à mon auberge. Et là, bim, dans la rue, qui est là? Le monsieur que je n'ose pas à qui je n'ose pas téléphoner. Et du coup, il me reconnaît. Il ne sait plus très bien où il m'a vu, mais il me reconnaît. Il me dit « Ah là là là !» Et là, bah, je n'ai pas d'autre choix que d'aller lui parler et de lui dire bah, « J'allais vous appeler, mais je n'osais pas trop, nanana. » Il me dit « Ah, mais pas de problème, passe chez moi ce soir et tout. » Et au final, le soir, je prends le bus, je vais chez lui, on commence à parler... Et il me dit, tu dors où? Je dis, bah, j'en sais rien, bah, tu peux dormir là. Et au final, on a parlé pendant des heures et des heures. Et il m'a transmis énormément de choses. Et là, c'était le petit coup de pouce du destin. Et après, il y a eu plein de synchronicités. Tu rencontres quelqu'un qui dit, ah bah tiens, qui t'invite à un événement. Et là, il y a quelqu'un qui dit, ah bah quand tu viendras dans telle ville, tu pourras venir chez moi. Et puis après, tu vas dans telle ville. Et puis, enfin, voilà quoi, c'est les rencontres qui s'enchaînent aussi.
0: Comment tu l'expliques, toi, cette magie? D'où ça vient?
1: Je pense que c'est quand on est à la bonne place, quand on est à sa place. Et qu'on fait ce qu'on aime vraiment, et qu'on n'est pas dans la résistance de l'action, en fait. Et je pense que oui, quand c'est comme ça, bah, on est ouvert à ce que les choses se passent, quoi. Et puis, parce que oui, on est au bon endroit, au bon moment, et donc on est disposé à accueillir ça, quoi.
0: C'est quoi ta place, Angélique?
1: Bah, en fait, je pense que je suis tout le temps en train de me le demander. En fait, je pense qu'on... pendant ce voyage, je pense que j'étais complètement à ma place dans cette idée de découvrir cet autre rapport au monde. Et c'est vraiment quelque chose qui me nourrissait énormément. Je pense qu'après, ma place, c'était d'écrire ce livre, de le transmettre, etc. Aujourd'hui, ma place, c'est de partager dans des conférences et dans des festivals et des librairies, etc. Mais des fois, je me demande encore où est ma place. Enfin, je pense qu'on ne la trouve pas de manière définitive. En fait, on est un peu toujours... à des moments, on sent qu'on est à sa place. Et après, on se remet en quête de sa future nouvelle place ou je sais pas. Enfin, je pense que en fait, parce que des fois, je suis des moments dans ma vie où je me dis, mais qu'est-ce que je fais? Et là, maintenant, qu'est-ce que je vais faire, quoi? Et donc, bon, en ce moment, c'est un peu... je cherche un peu ma place.
0: Oui, parce qu'on peut parler de ça aussi, des retours. Donc, on en parlera d'ailleurs un peu dans l'émission, parce que c'est vrai que souvent, on n'est pas préparé à rentrer. Et c'est pas toujours évident, parce que comme tu le disais, quand on voyage, on a de la place et de l'espace pour pouvoir vivre des choses magiques, laisser vraiment rentrer la magie dans sa vie. Donc, 3 ans. On va quand même revenir un petit peu sur l'itinéraire. Donc, j'ai bien compris que ça a été plus ou moins conditionné par les rencontres que tu y faisais. Mais qu'est-ce que tu as fait pendant 3 ans? Tu as fait que ça? Voyager, rencontrer des gens? Ou est-ce qu'il y a des moments où tu as fait le choix de te poser, t'immerger dans des projets, dans des communautés?
1: Oui, il y a eu beaucoup de temps d'immersion et c'est pour ça que ça a duré assez longtemps. Parce qu'on peut dire qu'il y avait des moments où je voyageais d'un lieu à l'autre et j'allais plutôt découvrir des paysages, etc. Enfin, plus en mode voyageuse, baroudeuse, quoi. Il y a eu des moments où j'ai marché à pied avec d'autres personnes dans les montagnes, etc. Et après, il y a eu des moments... Enfin, même aussi important finalement, où j'étais chez les gens et où je restais plusieurs semaines dans une famille, par exemple, d'une communauté, où j'allais faire un reportage sur une communauté qui était menacée par exemple, la construction d'un barrage hydroélectrique ou des choses comme ça. Donc, ça alternait un peu entre ces différents temps, quoi.
0: Mais... Tu t'introduisais comme journaliste ou comment est-ce que tu arrivais chez les gens?
1: Ouais, souvent, oui, je le disais assez clairement. Et comme ça, ça me donnait la légitimité de prendre des photos, de savoir qu'ensuite... ça serait transmis. Enfin, après, je transmets pas ce qu'on s'est dit en off dans la cuisine en faisant des, des empanadas ou je sais pas quoi, mais voilà, dans les moments d'interview où on pose la caméra et tout ça, bah, les personnes savent que ce qu'ils sont en train de raconter, ça sera utilisé, etc. Donc, je pense que ça donnait... peut-être des fois, ça a fermé des portes, j'en sais rien, mais je pense que ça en a ouvert pas mal parce que du coup, les gens, ils savent qu'ils accueillent et ça donne une espèce de crédibilité un petit peu. Et ça permet de... Ouais, moi aussi, de me sentir plus légitime quand je vais sortir mon appareil photo et tout. Ouais.
0: Et par rapport à la langue, l'espagnol, tu l'as pris sur le terrain ou tu le parlais déjà avant de partir?
1: Je le parlais déjà avant de partir, un petit peu. Enfin, j'avais des restes jusqu'à l'université, on va dire. Et après, sur place, au début, je comprenais pas toujours parfaitement tout et je m'exprimais très mal, je pense. Mais au final, à force de s'entraîner, c'est revenu assez vite, quoi.
0: Ça, c'est aussi une question. Qu'est-ce que tu as envie de dire à celui qui se met cette barrière de la langue? Parce qu'on parlait des peurs de partir, peut-être de partir seule, de partir en tant que femme, mais peut-être aussi la peur de ne pas réussir à rentrer en interaction.
1: Oui, complètement. Je pense que si vous parlez espagnol et que vous voulez aller en Amérique du Sud, c'est tout gagné parce qu'on peut voyager dans une dizaine, douzaine de pays avec une seule langue. Donc ça, c'est quand même magique. Même si après, ça m'est arrivé d'aller dans des communautés où les gens parlaient quechua ou d'autres langues natives et tant mieux qu'ils les parlent encore parce que c'est hyper important. Et donc au bout d'un moment, ils oublient que vous êtes là et ils se remettent à parler en quechua et bon, vous comprenez qu'ils parlent de vous parce qu'ils vous regardent, mais vous savez pas ce qu'ils disent. Mais c'est pas grave. Hein. Et au final, voilà, j'ai quand même pu avoir des chouettes échanges. Mais c'est vrai que moi, je me pose moi-même la question, si j'allais ailleurs, dans d'autres pays, comment je ferais si je parlais pas la langue? Et c'est vrai que c'est une grande question. Alors après, aujourd'hui, avec les outils de traduction, c'est peut-être beaucoup plus simple, mais...
0: Après, ça s'apprend. On a aussi ce potentiel. Hein. Je crois que c'est ça qu'on apprend en voyage, c'est découvrir ses propres potentiels humains. Mmh. Et on a cette curiosité qui vibre en nous et on peut tout apprendre, en fait. Oui. Tout est possible et on peut tout apprendre.
1: Ouais, ça, c'est vrai. Et ça, c'est vrai que c'est aussi quelque chose que je me suis rendu compte en voyageant. Enfin, c'est que des fois, j'ai l'impression d'avoir développé plein de compétences. Enfin, là, j'ai beaucoup plus filmé, par exemple, pris des photos et tout ça. Donc, je me suis améliorée aussi là-dedans. Parfois, je me suis retrouvée à aider des gens... à faire, je sais pas quoi, enfin des soutiens divers et variés sur des projets. Et du coup, j'ai eu comme des multi-casquettes. Alors qu'aujourd'hui, souvent, on est enfermé dans une case, dans un métier, on fait un truc, de moins en moins, mais souvent la même chose pendant longtemps, quoi. Et là, c'était cette richesse de la nouveauté de dire, au fait, là, juste les gens, ils ont confiance en moi, ils savent que je suis un peu capable de faire ça et que je vais m'améliorer en le faisant. Et du coup, bingo, on y va, quoi. Ça, c'était aussi très magique, quoi.
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0: Angélique, tu pars à 27 ans pour 9 mois. Tu restes finalement 3 ans en Amérique du Sud pour documenter ton projet. Le bouquin sur la table s'appelle « Sur la route de la Pachamama ». 3 ans, comment est-ce que tout ça s'arrête? Pourquoi est-ce que tu fais le choix de rentrer? Et comment se passe le retour? Et comment est-ce que tu prépares ton retour?
1: Alors, je fais le choix de rentrer pour plusieurs raisons. J'ai un peu des petits soucis de santé, j'ai mal au dos. Et je pense que ma famille me manque aussi pas mal, même si ma maman est venue me voir, mes amis aussi. Mais je crois qu'il y a une espèce de fatigue, en fait, où je sens que je suis arrivée au bout de quelque chose et que maintenant, au bout d'une étape, parce que ça ne se termine pas, en fait, puisqu'après, l'étape nouvelle qui s'ouvre et qui fait toujours partie du projet, c'est celle de la transmission. Et je sens que, en fait, j'arrive à une étape où maintenant, il faut que je rassemble tout ça, que je le digère et que je le transmette. Et donc, ça s'impose un peu... Alors, c'est aussi difficile hein, de rentrer. Je me rappelle les nuits avant de rentrer. Je fais un peu les mêmes cauchemars et j'ai les mêmes angoisses qu'avant le départ. Donc, cette angoisse de changer radicalement de mode de vie, en fait. Et je fais des cauchemars qu'au début, j'arrive, c'est l'euphorie, etc. Et au final, je me retrouve toute seule, perdue dans les rues d'une grande ville et tout le monde s'en fout de moi, quoi. Et je fais ce cauchemar plein de fois avant de rentrer. Bon, et au final, je rentre et... C'est l'euphorie parce que c'est Noël, personne sait, quasiment il y a 5 personnes qui savent que je rentre, donc c'est super, les retrouvailles et tout. Et assez vite, chacun retourne dans sa vie, quoi. Donc finalement, et moi je me dis, ok, bon, bah, je vais me lancer à fond pour essayer de faire des conférences, tout ça. Mais arrive le Covid, donc les conférences sont toutes annulées, rien ne se passe. Et au final, merci pour moi le confinement, parce que j'étais chez ma mère qui vit dans un endroit magnifique dans le Puy-de-Dôme et qui a toujours 15 000 projets à la minute, donc on a passé beaucoup de temps ensemble. Et au final, pendant le confinement, on ne pouvait plus trop se projeter dans l'avenir parce qu'on ne savait pas quand on allait être libéré, entre guillemets. Et moi, ça m'allait très bien, ça, parce que j'avais trop peur de ce que j'allais faire de ma vie. J'étais un peu perdue, quoi. Même si j'avais ce cap du livre, de la transmission, de tout ça, mais voilà, il y avait quand même beaucoup de questionnements, quoi. Et replonger dans cette temporalité de l'instant présent et du jour J, qui est celle du voyage, finalement, c'était bien. Enfin, ça adoucit un peu la transition du retour, je crois.
0: Des fois, chez les voyageurs, on observe que ceux aussi qui, à peine rentrés, ont qu'une envie, c'est de repartir.
1: Au début, j'avais très envie de repartir. Genre, j'avais, dans mes idées de projet, j'avais fait une liste de 15 000 reportages que je pouvais aller faire au Chili. Et au final, je pense que l'idée d'écrire le livre et de transmettre a été beaucoup plus forte. Et ça, je sentais que j'avais besoin d'être quelque part, dans un lieu où je me sente bien pour le faire, quoi. Du coup, je sens, je pense que c'est toujours un peu ambivalent chez moi et chez beaucoup de personnes peut-être qui voyagent, c'est cette idée qu'on a envie d'être en mouvement tout le temps et en même temps de s'enraciner quelque part. Enfin, moi, je me sens toujours dans cette dualité, quoi. Avec des fois, l'envie, ça tend vers la droite et des fois vers la gauche. Enfin, c'est vraiment ce côté de, des fois, j'ai envie de partir tout le temps et d'autres fois, j'ai envie de m'enraciner quelque part. Et là, je me suis dit, OK, là, ça va être le temps un peu plus de l'enracinement, quoi. Et du coup, j'ai trouvé un lieu de vie partagé avec d'autres personnes, etc., où j'ai pu cultiver un peu la terre. Je crois que j'avais aussi besoin de faire ça, de voir aussi l'évolution sur le temps long quand on plante un truc... après comment ils poussent, etc. Et voilà, donc, mais du coup, là, le compromis, ça a été de trouver ce lieu où je me suis enracinée et de partir pour des... toujours partir finalement, mais pour aller faire des conférences ou pour aller faire des expéditions en stop, pour aller faire des voyages, mais plus courts et revenir toujours, quoi.
0: Oui, parce que tu as plein d'autres projets d'exploration. Hein. Tu parlais de nuit et culottée, où tu avais envie de vivre un peu cette expérience-là aussi, mais en France, donc voyager aussi localement.
1: Oui, c'est ça. Bah, du coup, avec ma cousine, on a tenté l'expérience nuit et culottée. On est parti en stop et on est allé de l'Auvergne aux Cévennes, voilà, et sans argent, sans vêtements, etc. Et ça, c'était trop chouette de pouvoir se dire on va faire ça un peu sur un coup de tête. Enfin. Voilà, suite à un post que Nantes et Moods avaient mis sur les réseaux. Et on s'est lancé dans cette histoire et on l'a fait et c'était juste trop beau, quoi. Et du coup, je crois que, ouais, aujourd'hui, j'ai toujours envie de faire des aventures. Enfin, là, je reviens d'un voyage à vélo dans le Pays Basque espagnol et c'était aussi une autre manière de voyager et c'était trop chouette. Du coup, je pense que ce nomadisme, il est toujours ancré en moi et je vais toujours faire ça, partir, revenir, mais peut-être sur des périodes moins longues, quoique je suis toujours aussi ouverte. Mais là, j'aimerais bien faire des projets avec d'autres personnes aussi, de mêler un peu nos compétences et toujours aller à la rencontre des traditions, etc., et puis de le transmettre, mais peut-être faire des projets transversaux à plusieurs, etc. Voilà.
0: Une question que je pose souvent à la fin des émissions, c'est qu'est-ce que le voyage t'a apporté ?
1: Ça m'a apporté tellement, en fait. Je pense que ça m'a apporté de mieux me connaître moi-même déjà. Ça m'a ouvert sur cette autre forme de spiritualité, de se sentir faire partie de la nature et pas déconnecter. Du coup, ça m'a apporté beaucoup de réponses sur des décalages que je sentais par rapport au reste de la société, au reste des croyances, etc. Et du coup, oui, je pense que ça m'a vraiment apporté ces réponses-là. Une ouverture spirituelle, une ouverture sur une autre manière de voir le monde, beaucoup plus de confiance en moi. Connecter avec ces instants d'intense bonheur, quoi. Enfin, et de, on sait qu'on est à notre place là maintenant. Et ça, c'est très fort, quoi. Et du coup, de se dire, une fois qu'on l'a senti, on veut le sentir souvent. Du coup, on va peut-être œuvrer dans notre vie plus en adéquation avec nous-mêmes et nos envies pour pouvoir ressentir ça plus fréquemment, quoi. Ce que ça va apporter. Et plein d'autres choses encore, hein. La confiance en l'autre aussi. En fait, je pense, je dirais la confiance en l'autre, en la vie et en moi-même. C'est les trois trucs un peu importants, je crois.
0: Waouh, merci à toi.
1: Merci beaucoup.
0: Le bouquin s'appelle « Sur la route de Pachamama ». Angélique Mongon, merci, merci à toi.
1: Merci beaucoup, merci beaucoup.
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Bonjour à toutes, bonjour à tous, bienvenue sur Radio Alliance Plus 103.2 FM, DAB+, et notre site internet radioallianceplus.fr. Voici Poussière et Granit, au micro Christian Delors et à la technique Louis Esparcel. Au début de cette nouvelle année d'activité, nous commençons en jetant un coup d'œil sur le Croco réformé, bulletin de l'Église protestante unie de Nîmes, puis sur le magazine mensuel Le CEP, et enfin sur l'hebdomadaire Réforme. L'émission se termine avec le rappel des enjeux du temps pour la création qui vient de commencer. Dans la presse. Voilà. La presse revient après ce mois d'août de vacances. D'abord, le Croco réformé, bulletin de l'Église protestante unie de Nîmes, publié sur le site internet de l'Église, distribué dans les divers lieux de culte ou envoyé par internet à celles et ceux qui en font la demande. Un numéro de septembre où est largement évoqué le souvenir de Sylvie Franchet d'Espéré, qui fut récemment présidente du Conseil presbytéral de Nîmes, disparue au mois d'août dernier. C'est dans ce numéro que sont annoncés les temps forts des diverses paroisses, de l'Association protestante d'assistance, APA, mais aussi, bien sûr, de celui de la Maison du protestantisme. Rappelons que la Maison du protestantisme est située au centre-ville de Nîmes, à deux pas de la Maison Carrée, au numéro 3 de la rue Claude Brousson. Rappelons qu'elle a rouvert ses portes après la pause de l'été et que vous y êtes accueillis le matin du lundi au vendredi de 9h30 à midi et l'après-midi du mardi au vendredi de 14h à 17h et le samedi de 10h à midi. Les repas du jeudi ne reprendront qu'à partir du 1er octobre. La bibliothèque de la Maison du protestantisme compte plus de 10 000 références en consultation libre et gratuite. Elle est accessible le vendredi de 14h à 17h. Voici le programme de quelques rencontres qui se tiendront à la Maison du protestantisme prochainement. Le cercle littéraire se réunira le vendredi 11 septembre à 15h autour du thème « Trois amis en quête de sagesse » de Mathieu Ricard, Alexandre Jolien et Christophe André. Et puis le groupe Évangile et Liberté se réunira le mardi 15 septembre à 17h30. Ce sera une exploration de l'universel dans les religions, au-delà de nos frontières culturelles, à partir de l'intuition de l'infini de Bernard Raymond. La réunion se terminera à 19h par un pot d'accueil des nouveaux participants. Le groupe Les Embruns se réunira, lui, le jeudi 17 septembre à 15h autour du thème « Majorelle, l'art d'aimer », présentation du livre par l'auteur. Association protestante d'assistance APA. Antoine Caillot, président de l'Association protestante d'assistance nous rappelle que l'APA recrute son ou sa secrétaire générale. Ce poste est à pourvoir au 1er janvier 2027. C'est une fonction clé pour animer l'équipe de 3 salariés, coordonner les activités et les bénévoles au service des publics les plus fragiles, représenter l'association auprès des partenaires et des financeurs. Les personnes intéressées peuvent contacter le président à l'adresse suivante président.apa@apa30.fr. L'APA nous rappelle aussi que cette association recherche des bénévoles. Si vous aimez le contact, les équipes engagées, les actions de solidarité, n'hésitez pas à contacter le secrétariat par mail. La prochaine friperie solidaire de l'Association protestante d'assistance se tiendra le mardi 15 septembre au 19 rue Bigot de 8h30 à 16h30. Les bénévoles de l'Arbre à Fripe vous attendent. Vous pouvez adhérer à l'APA
c'est 20 euros, et soutenir son action en envoyant un chèque ou faire un don en ligne par l'intermédiaire du site internet. Adhésion et les dons sont défiscalisés à hauteur de 75%. Voici les coordonnées de l'APA, Association protestante d'assistance, 19 rue Bigot, 30 900 Nîmes. Contact @apa30.fr. Téléphone 04 66 58 25 27. Le rapport d'activité 2025 pourra vous être envoyé sur demande. Merci pour votre engagement et votre soutien. Le CEP. Après la magnifique publication du magazine La Presse régionale protestante, paru pour l'été, le magazine mensuel régional Le CEP nous revient en ce début du mois de septembre. Et oui, comme un marronnier dans la presse, écrit Nicolas Boutier, rédacteur en chef du magazine régional Le CEP, chaque année la rentrée scolaire bat le retour aux activités en tout genre. La vie familiale reprend son cours, les activités d'église redémarrent, en bref, la vie continue. Mais aurons-nous déjà oublié cet été brûlant, voire suffocant? Aurons-nous oublié les incendies plus nombreux d'année en année? Les douces températures de l'automne nous rendront-elles amnésiques? Climatiser ou ne pas climatiser, être écologiste ou individualiste, penser la création comme un ensemble ou juste considérer que l'humain est seul sur la terre? Voilà bien des réflexions qui devraient occuper la sphère publique et religieuse. Un penseur contemporain, dont je ne me rappelle plus le nom, a dit récemment « Nous, les humains, sommes la seule et unique espèce à avoir la capacité et la volonté de s'auto-détruire. » Et je rajouterai, dit Nicolas Boutier, j'ajouterai à cela « En entraînant les autres espèces avec nous, même si elles n'ont rien demandé. » De tous côtés, les signaux d'alerte ne sont plus au rouge foncé, mais on arrive au noir mortifère. Les scientifiques ne cessent de dénoncer les risques que nous encourons, certains politiques aussi, ou encore quelques penseurs contemporains. Mais rien ne nous arrête, le profit de quelques doigts d'une main est au détriment de la totalité du corps. Si seulement certains de nos politiques prenaient le temps de lire, relire, mâcher, digérer les évangiles, peut-être qu'une lumière finirait bien par luire quelque part, pas trop loin de nous. Alors, en ce temps de rentrée, prenons le temps, à la lumière des textes bibliques, de réfléchir à la place de l'humain sur la planète et dans la création. Nous en sortirons toujours quelque chose de bon pour demain. C'est donc l'éditorial de Nicolas Boutier, rédacteur en chef du CEP, pour ce numéro du mois de septembre. Trois articles de ce numéro concernent l'Église protestante unie de Nîmes dans la rubrique « En région ». Deux pages illustrées sur le tout nouveau carré protestant, lieu d'ouverture et de dialogue, inauguré début juin dernier. Le second article est l'interview d'une paroissienne membre du conseil presbytéral de la paroisse du Mas des Abeilles après un voyage de ce conseil au Maroc au printemps dernier. Voici comment Laetitia Mazard conclut son témoignage. « Je remercie Dieu pour cette aventure, pour les liens qui se sont tissés et renforcés, pour toutes les personnes mises sur notre route et pour tout ce que ce voyage est venu déplacer en moi, parfois sans bruit. Si je devais résumer ce séjour en quelques mots, je dirais qu'il m'a offert bien plus qu'un voyage au Maroc. Il m'a donné une belle leçon de fraternité, d'ouverture et de confiance. Et ça, contrairement aux souvenirs achetés dans la Médina, cela ne prendra jamais la poussière. » Le troisième article est une interview de Jean-Claude Martin, responsable du groupe Évangile et Liberté,
qui se réunit tous les mois à la Maison du protestantisme. Notre ambition, dit Jean-Claude Martin, est de proposer une pensée chrétienne compatible avec les connaissances modernes. Nous voulons transmettre une foi vivante à nos enfants et petits-enfants dans un monde où les repères évoluent très vite. Cela suppose une approche non dogmatique, ouverte aux sciences, aux questionnements philosophiques et aux enjeux contemporains. Quels seront vos axes de travail pour 2026-2027, lui demande-t-on. Jean-Claude Martin répond « Nous ouvrirons l'année 2026-27 avec une exploration de l'universel dans les religions à partir de l'intuition de l'infini de Bernard Raymond et du texte « Le Dieu auquel je crois » d'Armand Abécassis. Nous poursuivrons avec une réflexion sur ce que la mécanique quantique peut apporter à la théologie.

Face aux fractures démocratiques et à la montée de l'extrême droite, de la parole publique de l'Église protestante unie de France aux engagements auprès des exilés, des synodes régionaux aux initiatives pour la démocratie, ce dossier explore une conviction. L'Évangile ne donne pas de consigne de vote, mais il oblige à discerner. Je ne peux donc que vous recommander la lecture de ce magazine mensuel régional protestant, le CEP. Pour vous y abonner, une adresse, Olivetan, 20 rue Calier, 69001 Lyon. Téléphone 04 72 00 08 54. Pour un an, l'abonnement papier plus numérique est de 43 euros. L'hebdomadaire Réforme. Le premier numéro de Réforme, après le beau numéro spécial du mois d'août, est un numéro intitulé « Assemblée du désert, Marie Durand, l'inspiration continue ». On y trouvera entre autres 250 ans après Marie Durand, les combats de foi de quatre femmes. Alice Papin dresse ainsi les portraits de quatre croyantes du Nigeria, de Syrie, d'Iran ou de France. Elles n'ont jamais abandonné leur foi dans l'épreuve. Tout d'abord, toujours captive, Léa Charibou, enlevée en 2018 avec 109 camarades de classe dans le nord du Nigeria, cette jeune fille de 14 ans est la seule à ne pas avoir été relâchée par ses ravisseurs pour avoir refusé de renier sa foi chrétienne. Ensuite, servir dans les blessures d'un pays. Mathilde Sabag, première femme pasteur en Syrie, elle célèbre 10 ans passés au service d'une église transformée par la guerre. Ensuite, la voix d'une imam, Kaina Baloul, première femme imam en France, elle mène la prière depuis 2020 au sein de la mosquée Fatima. Enfin, suivre le Christ malgré la répression, Dabrina Beth Tamraz, pasteur évangélique iranienne, elle a fait de la lutte contre la répression des chrétiens qu'elle a vécu dans son pays son combat. Plus loin, dans un article intitulé « Les deux visages de la Marie huguenote », l'historien Patrick Cabanel se demande comment il faut dessiner Marie Durand, jeune ou vieille. L'historien commente les hésitations artistiques autour des différentes représentations iconographiques de cette figure, du protestantisme. Dans la rubrique écologie, voici un article intitulé « Sécheresse climatique, sécheresse spirituelle ». Après l'été de canicule, de sécheresse et de feux de forêt qu'a connu la France, 3 responsables d'institutions protestantes, François Bach, Jean-Philippe Bard et Corinne Biteau, invitent à poursuivre le travail entamé pour une terre d'espérance et de justice. Le protestantisme doit persévérer et développer son engagement. Enfin, dans la rubrique « Portrait », sous le titre « Des lettres à la parole », Laure Salamon dresse le portrait de Sandrine Moreau. Cette ancienne professeure de français devenue pasteur tient à accueillir dans l'église des gens de tous horizons et à leur transmettre une parole restauratrice. Elle sera la prédicatrice du culte de l'Assemblée du désert dimanche 6 septembre. Temps pour la création 2026. 5 semaines pour faire jaillir l'eau vive. Du 1er septembre au 4 octobre 2026, des chrétiens du monde entier vivent le temps pour la création,
rendez-vous annuel consacré à la sauvegarde de notre

0: Maison commune. La Fédération protestante de France invite ses églises, œuvres et mouvements membres à rejoindre cette initiative écuménique, portée ensemble par les différentes confessions chrétiennes. Le thème de cette année, c'est « Faites jaillir l'eau vive ». Ce thème s'inspire du livre d'Ézéchiel, au chapitre 47, les versets 1 à 12, où un filet d'eau sorti du temple devient un fleuve qui rend la vie à tout ce qu'il touche. Une invitation à se laisser transformer par l'eau vive de Dieu et à travailler ensemble au renouveau de la création. Célébrer, s'engager, pendant 5 semaines, la prière et l'action se répondent. Partagez donc les initiatives de votre église, de votre école ou de votre communauté. Elles en inspireront d'autres. Le temps pour la création, c'est un temps écuménique qui invite les chrétiens du monde entier à prier et à agir pour la création que Dieu nous confie. Il a lieu chaque année du 1er septembre, journée mondiale de prière pour la sauvegarde de la création, au 4 octobre, fête de Saint François d'Assise. Cette initiative internationale est coordonnée par un comité écuménique réunissant des représentants d'églises chrétiennes et d'organisations partenaires de nombreux pays. Chaque année, ce comité propose un thème, une référence biblique, un symbole et publie un guide de célébration pour accompagner les communautés. Face aux crises écologiques et sociales, des organisations catholiques, protestantes, orthodoxes et écuméniques françaises s'unissent pour faire grandir le temps pour la création. En 2026, à l'initiative de l'association Église Verte, elles ont décidé de créer une plateforme commune afin de renforcer la visibilité de cette période et de mutualiser les ressources proposées en France. Ce site internet rassemble ainsi des outils, ressources et propositions pour aider les communautés chrétiennes à vivre pleinement le temps pour la création et à organiser célébrations, temps de prière et événements locaux. Bien entendu, au cours des prochaines émissions, nous reviendrons sur ce thème si important qu'est le temps pour la création. Nous allons maintenant terminer cette émission. 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Au revoir.
1: Merci à Christian Delors pour son émission. Et tout de suite, le service protestant.
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Bonjour, chers auditeurs et chères auditrices. Bienvenue pour ce temps de culte. Nous célébrons aujourd'hui le temps pour la création. Une période de prière et d'action en faveur de notre maison commune qui se déroule chaque année, donc du 1er septembre au 4 octobre. Le temps pour la création, c'est un temps œcuménique qui invite les chrétiens du monde entier à prier et à agir pour la création que Dieu nous confie. Face aux crises écologiques et sociales, des organisations catholiques, protestantes, orthodoxes, œcuméniques, françaises et du monde entier s'unissent pour faire grandir le temps pour la création. Cette année, le thème du temps pour la création est « Immersion dans l'eau vive ». C'est tiré du texte du prophète Ézéchiel, chapitre 47, avec principalement ces deux versets, 9 et 12, que je vous lis dès maintenant. En tout lieu où parviendra le torrent, tous les animaux pourront vivre et foisonner. Le poisson sera très abondant, car cette eau assainit tout ce qu'elle pénètre. Et la vie apparaît en tout lieu où arrive le torrent. Au bord du torrent, sur les deux rives, toutes sortes d'arbres fruitiers pousseront. Leur feuillage ne se flétrira pas et leurs fruits ne manqueront pas. Chaque mois, ils porteront des fruits nouveaux, car cette eau vient du sanctuaire. Les fruits seront une nourriture et les feuilles un remède. Nous lirons tout à l'heure le texte complet pour notre prédication. Alors ce temps pour la création, c'est un temps où tous les chrétiens peuvent se retrouver et s'unir pour prier, méditer. Et c'est pour cela qu'aujourd'hui, ce culte sera animé avec Martine Arnaud, membre de la paroisse catholique de Sainte-Perpétue, à Nîmes, qui est aussi engagée avec le CCFD Terre Solidaire depuis plus de 30 ans et qui est animatrice aussi d'une émission « Parlons écologie » diffusée sur Radio Ecclesia une fois par mois. Nous allons donc co-animer ce culte ensemble et c'est Martine qui va nous introduire dans la prière d'action de grâce pour les eaux. Mais avant cela, nous nous recueillons par le chant « Ô Seigneur, je viens vers toi ».

Nous prions. Dieu puissant et éternel, nous te rendons grâce pour ton amour dans toute la création, et particulièrement pour ton don de l'eau qui soutient et purifie toute vie. Le Christ est l'eau vive qui purifie, rafraîchit et renouvelle toute chose. Nous rendons donc grâce pour les eaux qui embellissent tout ce dont nous jouissons, les espaces sauvages, la brousse, les montagnes, le littoral et la mer. Nous te rendons grâce et te louons pour toutes les bonnes terres, les arbres et les pâturages, nos récoltes abondantes et l'eau vive qui les abreuve. Nous te rendons grâce de nous avoir donné la vie par l'eau et pour toutes les eaux qui existent partout. Nous te rendons grâce tout particulièrement pour les eaux qui nous nourrissent dans cette partie de notre maison commune. Nous te rendons grâce, ô Dieu, car au commencement, tu nous as créés à ton image et tu nous as placés dans un jardin bien arrosé. Dans le désert, tu as promis des sources d'eau à ceux qui avaient soif et tu as donné à ton peuple de l'eau du rocher. Lorsque nous ne connaissions pas le chemin, tu as envoyé le bon pasteur pour nous conduire vers des eaux paisibles. Sur la croix, tu nous as lavés à partir du côté blessé de Jésus. Et en ce jour, tu nous combles à nouveau de l'eau de ta vie. Tu nous baignes dans ton pardon, ta grâce et ton amour. Tu rassasies tous ceux et celles qui ont soif et tu nous donnes la vie que toi seul peux donner. »

mais nous déplorons d'avoir négligé ce don et d'avoir pris l'eau pour acquise. Nous contemplons tes eaux, ô Dieu, et nous pleurons. Les rivières coulent polluées. Les océans s'étouffent sous le plastique. La vie marine disparaît des mers qui se réchauffent. Les récifs coralliens s'éteignent et les écosystèmes de pêche s'effondrent. Les mers montent et engloutissent les côtes. Les tempêtes se renforcent. Les inondations détruisent les maisons. La sécheresse fissure la terre et les enfants ont soif. Nous confessons que nous n'avons pas protégé tes eaux. Nous avons consommé l'eau sans retenue. Nous avons pollué ce que tu as appelé « bon ». Nous avons oublié que le fleuve de la vie coule de ton trône. Pardonne-nous, ô notre Dieu. »

mais la miséricorde de Dieu coule comme de l'eau vive pour nous donner pardon et vie. L'amour de Dieu incarné en Jésus qui a calmé les eaux agitées nous pardonne et apaise nos cœurs afin que la justice puisse se répandre dans tous les aspects arides de notre vie. Au nom du Christ, puisse cette grâce nous libérer pour que nous puissions suivre et proclamer la bonne nouvelle de la guérison de toute la création. Amen.

0: avant de lire les Écritures bibliques, nous prions afin qu'elles deviennent pour nous paroles de vie. Oui, Père, ta parole est pour nous ferment du royaume et germe d'espérance. Que par ton esprit nous la recevions avec simplicité et avec joie. Que cette parole nous fasse porter les fruits qui accompagnent la vie parmi nous. Amen.
1: Dans le livre d'Ézéchiel, au chapitre 47, des versets 1 à 12. L'homme me ramena vers l'entrée de la maison. De l'eau sortait sous le seuil de la maison à l'est, car la façade de la maison était à l'est. L'eau descendait sous le côté droit de la maison, au sud de l'autel. Il me fit sortir par le chemin de la porte nord et me fit faire le tour par dehors jusqu'à l'extérieur de la porte qui donne sur l'est. L'eau coulait sur le côté droit. Lorsque l'homme sortit vers l'est, il avait dans la main un cordeau et il mesura 1000 coudées. Il me fit traverser l'eau et j'avais de l'eau jusqu'aux chevilles. Il mesura encore 1000 coudées et me fit traverser l'eau et j'avais de l'eau jusqu'aux genoux. Il mesura encore 1000 coudées et me fit traverser, et j'avais de l'eau jusqu'aux reins. Il mesura encore 1000 coudées. C'était un torrent que je ne pouvais traverser, car l'eau était si profonde qu'il fallait y nager. C'était un torrent qu'on ne pouvait traverser. Il me dit, « As-tu vu, humain ?» Il me conduisit et me ramena au bord du torrent. Quand il m'eut ramené, il y avait beaucoup d'arbres au bord du torrent, de l'eau de chaque côté. Et il me dit, « Cette eau sortira vers le district oriental, descendra dans la plaine aride et entrera dans la mer. Lorsqu'elle se sera jetée dans la mer, les eaux de la mer deviendront saines. Partout où le torrent arrivera, tous les êtres vivants qui grouillent vivront. Il y aura une grande quantité de poissons, car cette eau arrivera là-bas et les eaux deviendront saines. Et il y aura de la vie partout où arrivera le torrent. Alors, des pêcheurs s'y tiendront. Depuis Engedi jusqu'à Ingilheim, on étendra les filets. Ces poissons, selon leurs espèces, seront comme les poissons de la grande mer. Ils seront très nombreux. Ces marais et ces lagunes ne seront pas assainis. Ils seront abandonnés au sel. Près du torrent, sur ses rives, de chaque côté, pousseront toutes sortes d'arbres fruitiers. Leur feuillage ne flétrira pas, leur fruit ne s'épuisera pas. Ils donneront des primeurs tous les mois, parce que ces eaux sortiront du sanctuaire. Leur fruit servira de nourriture et leur feuillage de remède.

0: Merci mon Dieu pour ta parole. Nous allons maintenant la méditer ensemble. Et par la lecture de ce texte, nous participons à la vision donnée à Ézéchiel. Vision rafraîchissante et bonne que ce torrent dans lequel nous pouvons plonger pour nous en ressortir vivifiés. Nous avons besoin, comme Ézéchiel, d'un guide pour nous donner une nouvelle vision de l'avenir de notre planète et de la vie sur Terre. Ce guide n'est autre que Dieu lui-même qui vient vers nous pour nous délivrer un message. Comme lui, nous vivons un temps de crise où l'humain a besoin de nouveaux repères, besoin de porter son regard au-delà des images de désastres vécues cet été. Que ce soit les incendies, les tornades, les inondations, la crise économique qui s'ensuit, les guerres qui se développent dans la majeure partie du monde, tout cela produit en nous la peur et l'incertitude face à l'avenir de notre humanité. Chacun est aux prises avec ses questionnements et se sent perdu. Pour nous aussi, Église de Jésus-Christ, l'étendue et la gravité de la destruction écologique que subit notre planète ébranle nos certitudes et met en péril notre conception de l'avenir. Nous avons perdu les saisons, nous perdons les espèces, les paysages que nous avons aimés et les lieux qui nous étaient familiers. Ce qui nous est cher est menacé, que ce soit notre économie, notre niveau de vie, la stabilité politique, la prospérité de notre société et même maintenant notre survie. Ézéchiel, lui aussi, vivait dans un temps de grande crise. Son pays était menacé par une des grandes puissances de la région, les Babyloniens, qui arrivent une première fois à Jérusalem en 597 avant Jésus-Christ et emmènent en exil une partie de l'élite dont Ézéchiel fait partie, lui qui est prêtre et prophète au temple de Jérusalem. Ézéchiel parle donc depuis l'exil, loin du temple, qui est son lieu de référence et sa raison de vivre. Il va voir différentes vagues de déportés arriver au moment de la destruction du royaume de Juda. Il sait que son pays est ravagé. Il connaît les méfaits de la guerre qui ne laissent que ruines et désolation sur son passage. Champs désertés, arbres abattus, eaux polluées. La nature fait partie des victimes de la guerre. Et l'écocide existe depuis bien avant que le mot ne soit inventé. Ézéchiel se retrouve au milieu de communautés traumatisées, en souffrance, qui ont basculé dans l'exil, qui ne savent plus vers quel horizon se tourner, qui se demandent mais pourquoi il faudrait se battre encore alors que leur destin leur échappe et qu'elles ont bien peu de ressources sur lesquelles compter. Mais c'est là qu'Ézéchiel, encouragé par son guide, il va proposer une nouvelle forme de vie possible. Son guide va l'obliger à regarder de plus près, à voir autrement. Il nous propose une promenade avec lui, en restant attentif, vigilant, en observant le réel de ce qui nous entoure, les réalités, parfois brutales, de la vie. Cheminer avec Dieu, c'est être prêt à ouvrir nos yeux sur des vérités profondes et à les assumer. Que voit donc Ézéchiel ? Du seuil du temple jaillit une source discrète. Rien d'imposant au commencement, un simple filet d'eau. Pourtant, à mesure qu'il s'éloigne du sanctuaire, le ruisseau devient torrent, puis fleuve impossible à traverser. Là où il passe, les terres stériles retrouvent leur fécondité, les eaux amères deviennent douces, les arbres portent des fruits sans cesse renouvelés et leurs feuilles deviennent remède pour les peuples. Cette vision prophétique nous est donnée pour façonner et pour éduquer notre regard sur le monde et indirectement, elle va nous instruire sur comment vivre et agir en conséquence. Cette vision ne décrit pas seulement un fleuve qui irrigue la création. Elle invite également l'homme à y entrer. Ézéchiel est conduit dans les eaux d'abord jusqu'aux chevilles, puis jusqu'aux genoux, puis jusqu'aux reins, avant d'atteindre un torrent qu'il ne peut plus traverser. Et là, il faut désormais s'y abandonner. L'eau, par conséquent, ne transforme pas seulement le paysage qu'elle traverse, elle transforme également celui qui accepte d'y descendre. C'est un peu comme les étapes de nos engagements, timides au début, puis petit à petit, de plus en plus profond, nous avançons dans l'eau, celle de la confiance en Dieu, et une certaine dépossession de soi pour nous remplir pleinement de l'Esprit de Dieu et vivre dans sa présence totale. Il ne s'agit plus simplement de contempler la création de l'extérieur, ni même seulement de la protéger. Il s'agit d'entrer dans une relation renouvelée avec Dieu, avec les autres et avec le monde créé. L'être humain n'est pas placé face à la création comme un gestionnaire extérieur. Il y est plongé en son sein, comme un être de communion. Alors, la crise écologique nous apparaît sous un jour nouveau à ce moment-là. Elle n'est plus seulement le résultat d'erreurs techniques ou économiques, bien réelles, bien sûr, ou le résultat d'une gestion humaine dont les besoins demeurent inassouvis. Elle révèle une crise spirituelle plus profonde. L'oubli de sa mission, qui est de rendre grâce, contempler, remercier. En effet, lorsque l'homme cesse de rendre grâce, il finit par consommer. Lorsqu'il cesse de contempler, il cherche à posséder. Lorsqu'il cesse de recevoir le monde comme un don, il le traite comme une ressource. Elle nous enseigne que la véritable abondance ne naît pas de l'accumulation, mais de la gratitude. Le fleuve qui sort du temple continue aujourd'hui de traverser l'histoire par ce texte d'Ézéchiel. Il traverse nos déserts, nos inquiétudes, nos blessures et nos espérances. Il nous est demandé non seulement de le contempler sur ses rives, mais d'y entrer. Car c'est seulement lorsque nous acceptons de nous laisser porter par cette eau vive que nous devenons à notre tour source de vie pour les autres et témoin de la transfiguration de toute la création. Par une attitude spirituelle de confiance en Dieu, d'immersion dans sa présence, de dépossession de notre supériorité, de notre orgueil, nous voulons nous mettre à sa disposition, l'écouter pour agir. Cette vision d'Ézéchiel, elle est pour nous, humains d'aujourd'hui, pour voir au-delà d'une situation qui semble sans espoir, d'une époque minée par l'injustice, le pouvoir du plus fort, la technocratie. Nous sommes les témoins de ce rêve donné à Ézéchiel. Cette vision très forte, puissante, nous est transmise pour nous dire que les choses peuvent changer et vont changer si ce rêve suscite des actions concrètes, transforme les lois et cherche la justice. L'humanité ne peut pas guérir dans la nature déstérilisée et dévastée. Il nous faut recréer une harmonie de l'ensemble du vivant. Alors comment faire nôtre cette vision qui nous est offerte ce matin ? Oh, ce n'est pas un petit rêve banal que nous allons vite oublier, car c'est entrer dans la présence de Dieu. C'est plus qu'un rêve, c'est une vision bien réelle. Et à l'intérieur de cette vision, d'un torrent se déversant sur les terres arides et desséchées, c'est une promesse que Dieu nous fait. Oui, le torrent de sa présence, si nous l'acceptons, si nous y consentons avec foi, peut toucher l'humanité, transfigurer le monde, la terre elle-même. Cette promesse, c'est que même si nous nous sommes fourvoyés dans des zones stériles, Dieu peut encore transfigurer notre situation. Il peut assainir ces situations malsaines où nous dépérissons, à l'image de ce torrent dont il est dit qu'il y aurait de la vie partout où il passera, mais que les eaux de la mer morte deviendront saines. L'histoire de notre humanité et de notre terre nous rend si anxieux en ce moment que tout nous semble figé. Nous pouvons avoir le sentiment que tout en nous est devenu aride et qu'il est inutile de croire en cette vision. Cependant, il nous est affirmé aujourd'hui que grâce à Dieu, il n'y a pas de fatalité et que la vie peut revenir dans une forêt dévastée, dans un village détruit. Alors, si nous changions de regard pour avoir une vision plus grandiose de Dieu et de ses projets, pas comme un petit ruisseau, mais comme un fleuve d'eau vive. Si nous nous laissions porter par cette eau qui peut assainir notre terre, si nous entrions dans la métamorphose. Amen.
1: Donc après la prédication, nous allons écouter un chant. Ce chant est tiré de la prière pour la terre du pape François qu'il avait produit dans Laudato Si, qui parle bien sûr de notre maison commune.

Puis, nous allons dire notre profession de foi. Nous croyons en Dieu, qui crée toutes choses, qui embrasse toutes choses, qui célèbre toutes choses, qui est présent dans chaque partie du tissu de la création. Nous croyons en Dieu, source de toute vie, qui baptise cette planète d'eau vive. Nous croyons en Jésus-Christ, visible dans celui qui souffre, le pauvre, celui qui souffre de malnutrition, le réfugié climatique, qui aime et prend soin de ce monde et souffre avec lui. Nous croyons en Jésus-Christ, graine de vie, venu pour réconcilier et renouveler ce monde et tout ce qu'il contient. Nous croyons au Saint-Esprit, le souffle de Dieu, qui agit avec Dieu et qui agit parmi nous et avec nous aujourd'hui. Nous croyons en la vie éternelle en Dieu. Et nous avons l'espérance qu'un jour Dieu mettra fin à la mort et à toutes les forces destructrices.

0: après ce chant que nous venons d'entendre, « Mon Dieu, tu es grand », nous voulons faire quelques annonces et puis parler aussi de l'offrande. Parce que vous savez que l'Église protestante unie de Nîmes, comme toutes les églises, ne vit que de vos dons. Alors, si vous voulez participer à la vie financière de notre Église, vous pouvez le faire, bien sûr, par chèque, en l'adressant à la Maison du protestantisme, 3 rue Claude Brousson. 3 rue Claude Brousson. Ou en ligne sur le site de l'Église protestante unie de Nîmes. Concernant toutes les annonces, les informations habituelles, vous pouvez bien sûr consulter le croco réformé du mois de septembre que vous allez recevoir par mail. Et puis, vous allez pouvoir aussi le demander à l'accueil de la Maison du protestantisme si vous ne le recevez pas par mail. Et puis, je voudrais vous tenir informé d'une annonce très triste pour l'Église protestante unie de Nîmes, car... notre amie Sylvie Franchet d'Espéret, qui a été la présidente du conseil presbytéral de Nîmes pendant de nombreuses années, avant Alain Clavel, qui l'est maintenant, son décès est survenu le 12 août dernier à Paris, à l'âge de 76 ans. Un culte d'action de grâce aura lieu samedi 26 septembre à 11h au Petit Temple à Nîmes, rue du Grand Couvent. Et je voulais aussi la remercier pour tout ce qu'elle a été pour Radio Alliance Plus, parce qu'elle a participé fidèlement au culte diffusé sur Radio Alliance Plus. Alors nous voulons lui dire un grand merci et l'honorer par ce simple petit témoignage maintenant. Nous allons maintenant prier les uns pour les autres. Prier pour la terre en particulier, puisque c'est le temps pour la création. Dieu des eaux vives, nous prions aujourd'hui pour un monde meurtri où les eaux sont exploitées, polluées et privatisées. Nous prions pour les lieux où les plastiques, les toxines et les marées noires noircissent les ruisseaux et les zones humides. Pour les communautés dont les eaux de pêche sont contaminées et dont les enfants boivent de l'eau polluée. Guéris ce qui a été empoisonné. Rends justice là où le profit a réduit la vérité au silence.
1: Nous prions pour toutes les rivières endiguées sans le consentement des plus vulnérables, pour les agriculteurs dont les terres s'assèchent après les crues saisonnières, pour les peuples autochtones dont les eaux sont détournées vers des villes lointaines et des centres de données, pour la souffrance des communautés dont les ressources sont pillées par la cupidité des entreprises et dont la santé est sacrifiée au profit de la consommation mondiale. Libère ce qui a été injustement contrôlé, que les rivières coulent à nouveau avec dignité et vie.
0: Nous prions pour les océans alourdis par les déchets plastiques et chimiques, pour les récifs coralliens blanchis par le réchauffement des mers, pour les grandes baleines naviguant à travers des labyrinthes de nylon et de filets fantômes, pour la vie microscopique, le plancton et le krill, qui se mêlent désormais à la poussière invisible des déchets synthétiques, pour les rivières qui transportent nos déchets, les engrais, les teintures et les métaux lourds. Transforme notre culpabilité en grâce et notre apathie en action. Fais de nous un peuple qui vit dans la justice et apporte la guérison à chaque rivage et à chaque cours d'eau.
1: Nous prions pour les communautés où la montée des eaux emporte les villages et les terres ancestrales, où l'eau salée envahit les puits d'eau douce, où les tombes sont emportées, avec les souvenirs et le sentiment d'appartenance. Pour ceux et celles qui ont le moins contribué au changement climatique, mais qui souffrent les premiers et le plus. Garde-les dans la dignité et renforce la détermination mondiale en faveur de la justice.
0: Nous prions pour les bidonvilles et les villages ruraux, où les robinets sont à sec et où l'eau n'est pas potable. Pour les enfants qui marchent des kilomètres pour aller chercher de l'eau et pour les femmes accablées par la pénurie, pour ceux dont la maladie est causée par une eau contaminée. Nous prions pour ceux dont la vie est étroitement liée à l'eau, les populations côtières, les pêcheurs, les biologistes marins, les ingénieurs hydrauliques, qui peuvent nous enseigner des façons sages de vivre avec l'eau. Nous prions pour que les gens soient poussés à agir et utilisent leur pouvoir inhérent ou celui qui leur a été confié pour créer le changement. Incite les gouvernements, les entreprises et les communautés à protéger et à partager l'eau de manière juste. Là où nous avons traité l'eau comme une marchandise, apprends-nous à la recevoir comme un don. Là où nous avons consommé sans réfléchir, apprends-nous la simplicité. Là où nous avons utilisé l'eau sans respect, apprends-nous à la protéger comme un don confié à chaque génération et à l'honorer comme source de vie pour tous. Là où nous sommes restés silencieux et tolérants face à l'injustice, fais de nous de courageux protecteurs des rivières, des défenseurs des mers et des compagnons de ceux qui souffrent de l'injustice liée à l'eau, jusqu'à ce que la justice et la miséricorde coulent comme le fleuve de la vie. Nous terminons cette prière de solidarité par celle qui nous réunit, catholiques, protestants, orthodoxes, et que nous appelons le Notre Père.
1: Nous nous tournons vers toi, Notre Père qui es aux cieux. Que ton nom soit sanctifié, que ton règne vienne, que ta volonté soit faite sur la terre comme au ciel. Donne-nous aujourd'hui notre pain de ce jour. Pardonne-nous nos offenses, comme nous pardonnons à ceux qui nous ont offensés. Et ne nous laisse pas entrer en tentation, mais délivre-nous du mal, car c'est à toi qu'appartiennent le règne, la puissance et la gloire. Amen.
0: Pour le siècle des siècles. Amen.

0: maintenant la fin de notre culte, chers amis auditeurs, auditrices. Et voici le temps de l'envoi et de la bénédiction.
1: Que le Dieu qui a fait jaillir l'eau du rocher, étanchant la soif de ce qui errait dans la peur, nous préserve de la sécheresse d'une vie dénuée de sens.
0: Que le Dieu qui jaillit des sources du salut et qui est l'eau vive pour l'étranger, l'immigré et l'inconnu, nous garde dans la paix.
1: Que le Dieu qui coule comme un fleuve, changeant le cours du monde par des courants de justice, guide la barque de l'Église en ce monde, nous donne la force d'œuvrer pour la transformation.
0: Et que la bénédiction de notre Dieu miséricordieux, le Père, le Fils et le Saint-Esprit, nous garde et nous préserve dans la vie éternelle.
1: Amen.
0: Amen. Avant de conclure ce culte, par un dernier chant. Merci à toi, Martine, de m'avoir accompagnée dans ce culte œcuménique.
1: Merci à toi, Christiane, de m'avoir conviée.

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1: Le culte qui vient d'être diffusé a été préparé et animé par Christiane Hervault et Martine Arnaud. Restez à notre écoute pour la suite de notre programme.

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3: Bonjour, chères auditrices, chers auditeurs de Radio Alliance Plus, bienvenue pour cette émission. Tout d'abord, dans cette émission, j'aimerais rendre hommage à Sylvie Franchet d'Espéré, qui a été présidente de l'Église protestante unie de Nîmes, présidente du Conseil presbytéral pendant 4 ans, de 2020 à 2024. Et à la fin de son travail de présidente, si on peut dire ça comme ça, je l'ai interviewée et nous avons fait une émission ensemble sur ce qu'elle a vécu pendant son temps de présidence. Et je vous propose de l'écouter pendant quelques minutes pour nous rappeler ce qu'elle a fait, ce qu'elle a été, ce qu'elle a pensé, ce qui l'animait en tant que présidente du Conseil presbytéral et ce qui l'a animée ensuite encore jusqu'à la fin, de son décès qui a été le 12 août à Paris à l'âge de 76 ans. Elle a été retrouver son Père céleste. Donc nous sommes tous très émus par ce décès. Et voilà, Radio Alliance Plus, par mon intermédiaire, très simple, très modeste, lui rend hommage d'une certaine façon. Nous l'écoutons maintenant et puis nous revenons ensemble après un petit temps de pause musicale à la suite de cette archive qui date du 3 mai 2024 sur les ondes de Radio Alliance Plus dans nos communautés avec Christian Hervaux et Sylvie Franchet d'Espéré.
4: Alors, concernant peut-être votre temps de présidence, qu'est-ce qui vous vient à l'esprit en premier lieu? Qu'est-ce qui a été important pour vous?
5: Oui, alors quand je suis arrivée, j'étais quand même impressionnée, hein, parce que Nîmes, c'est un gros paquebot à piloter. Hein, parce que j'avais déjà été présidente d'une association cultuelle à Paris, à Batignolles. Alors là, c'était simple. Il y avait une association cultuelle avec un conseil, un pasteur, un temple. Voilà, situation, je dirais, confortable. À Nîmes, il y a une association cultuelle pour tout un consistoire, c'est-à-dire un conseil presbytéral pour 3 paroisses ou secteurs, 2 aumôneries, une maison du protestantisme, sans compter le cimetière. Et 4 postes pastoraux, dont 3 sont pourvus, mais le 4e ne l'est pas pour l'instant. 3 aumôniers, et puis aussi des salariés. Enfin, c'est... Voilà. C'était impressionnant. En plus, bon, j'étais arrivée à Nîmes depuis peu, même si c'était la ville de ma mère au départ, mais je n'y avais jamais habité. Donc, ça m'a aussi fait découvrir les personnes. Parce qu'une église, c'est d'abord ça. Ce sont des personnes. Bien sûr, il y a des structures, mais il faut toujours que les personnes passent avant les structures. De même que la vie des paroisses passe avant toutes les questions administratives. Bon, ceci dit, les questions administratives, il faut bien y répondre, hein, il faut bien faire le boulot, quoi. Gérer une association cultuelle, c'est assez contraignant sur le plan juridique, sur le plan financier. Alors les finances, c'était pas moi qui m'en occupais directement, heureusement, mais il y avait un trésorier, Peter Stafford, très, très compétent. Donc il y a vraiment des obligations un peu lourdes, mais c'est quand même les personnes qui...

0: où il faut trouver une dynamique où tout ça marche ensemble.
1: Oui.
0: Donc il y a deux dynamiques, des dynamiques locales et une dynamique commune. Et ça, c'était vraiment le rôle du conseil presbytéral de porter ça pour que, déjà, il n'y ait pas de concurrence entre les divers lieux et pour que chacun puisse offrir à tous quelque chose et que le Tounim aussi se rassemble de temps en temps. Alors moi, je garde de très beaux souvenirs des cultes communs, justement, que ce soit culte des aumôneries, culte de l'Église universelle, même culte de la cité, culte de la, avec l'APA, l'Association protestante d'assistance. Tout ça, ces cultes-là sont particulièrement forts.
1: Oui, c'est important de pouvoir vraiment se réunir, de sentir
0: qu'il y a tout le monde,
1: chacun dans son coin, dans sa paroisse, mais on fait partie d'un tout, justement.
0: Tout à fait. Et on avait aussi organisé deux fois sur quatre ans une journée des conseillers, c'est-à-dire une journée où les conseillers, non seulement presbytéraux, mais aussi des paroisses ou de l'aumônerie, de la MDP, se rassemblaient pour d'abord pour se connaître, parce que ça fait beaucoup de monde tout ça, hein. Donc on ne se connaît pas forcément, et puis pour réfléchir à ce qu'ils ont en commun, quoi, ce qui les unit, anime. Dans leur vocation de chrétiens au service de l'Église. Voilà, il y avait des...
1: Alors, pour vous, comment ça se termine, du coup ? quel serait le mot de la fin ? Parce que notre émission arrive bientôt à la fin, donc qu'est-ce qui... Bon, vous avez été très apprécié, vous êtes très applaudi hier.
0: Ça fait plaisir.
1: Et donc, voilà, vous avez porté beaucoup de choses, et puis avec les autres, hein, bien sûr, pas toute seule. Mais bon, c'était, comme vous dites, un sacré travail. Et donc, ça se termine, et donc...
0: D'abord, je continue. Hein, je suis engagée au CNEC, dans l'écuménisme. J'y tiens beaucoup avec l'OTPN pour les orgues. Le projet Petit Temple, je vais continuer à le suivre. Les cours du soir, là, la nouvelle, on l'appellera peut-être Université écuménique de Nîmes. Voilà, ça m'intéresse aussi. Et puis. Si je devais dire un mot pour finir, ben au fond, je reprendrai celui que j'ai dit hier à l'Assemblée Générale. Mon mot de conclusion, c'était aimer l'Église. Voilà, aimer l'Église et au-delà l'Église de Nîmes et au-delà l'Église en général. Aimer les pasteurs, les aumôniers, aimer les personnes engagées, aimer les frères et les sœurs qui nous sont donnés et même aimer les lieux qui nous sont donnés et en prendre soin. Oui, aimer l'Église, pour moi, c'est à la fois une invitation, une conviction et un mot d'ordre.
1: Et un bonheur.
0: Et un bonheur, oui, c'est vrai.
1: Voilà, merci beaucoup Sylvie Franchet d'espérer.

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Nous avons parlé dans la première partie de notre émission de Sylvie Franchet d'Espéré, qui est décédée le 12 août dernier à Paris à l'âge de 76 ans. Et nous avons voulu lui rendre un petit peu hommage, nous, à Radio Alliance Plus, et moi en particulier, avec un extrait d'une interview que j'avais faite avec elle le 3 mai 2024. Nous continuons maintenant notre émission et nous parlons de l'Assemblée du désert qui s'est tenue dimanche 6 septembre dernier, donc c'est tout récent, à Mialet, dans la forêt de Mialet, devant le musée du désert de Mialet. Comme chaque année, il y a donc ce rassemblement des protestants de France. Et je vais vous dire un petit peu ce qui a été vécu très rapidement, donc dimanche 6 septembre, pour cette édition de l'Assemblée du désert 2026 au cœur des Cévennes. Donc, cette année, nous avons voulu faire revivre la figure de Marie Duron, dont la mémoire demeure vivante encore aujourd'hui. Et c'était un partage autour aussi des femmes. Femmes, donc Marie Duron, bien sûr, mais aussi d'autres femmes par d'autres conférences qu'il y a eu l'après-midi. Alors, bien sûr, c'est toujours un rituel que l'on aime retrouver chaque année à Mialet. Il faut monter la côte qui mène au Mas Soubéran, et puis dans les Cévennes, donc pour ceux qui ne connaissent pas encore. Et puis une fois arrivé là-haut, découvrir les stands des multiples œuvres protestantes, la Cimade, la Cause, en passant par Réforme. Enfin, il faut trouver sa place avec sa propre chaise pliante pour assister au culte de l'Assemblée du désert et ensuite l'après-midi à des conférences. Alors, comme je vous l'ai dit, c'est surtout la figure de Marie Duron qui a occupé les esprits. Et donc, le matin, il y avait la prédication de la pasteur Sandrine Moreau pendant le culte qui a été donné. Sandrine Moreau est pasteur au foyer de l'âme à Paris. Et elle a ouvert ses réflexions en se penchant sur une autre Marie, celle de Nazareth. Cette Marie de Nazareth nous indique que c'était une femme un peu en bas de l'échelle sociale, jeune femme campagnarde dans un pays occupé et méprisée par les Romains. L'histoire n'aurait même pas dû se souvenir d'elle, ni lui permettre de s'en relever. Et pourtant, souligne la pasteur Sandrine Moreau, l'universalisme dont témoigne Marie nous empêchera toujours de considérer qu'il y a des êtres humains de plusieurs classes, plus ou moins dignes, parce que la grâce qui nous rejoint personnellement fonde en même temps la fraternité et la sororité humaine sur des bases solides. C'est bien qu'il n'y a jamais d'humain moins digne ou qui ait moins de droits. Voilà la teneur un peu de sa prédication. Donc la pasteur Sandrine Moreau, pasteur au foyer de l'âme à Paris. Après le déjeuner où chacun a pu se retrouver et manger sous les arbres, il y a eu donc deux allocutions l'après-midi qui ont poursuivi ces réflexions. La première a permis de mieux connaître Marie Duron en donnant à voir ses différents visages. Loin de l'image d'une héroïne solitaire, contemplative ou mystique, elle avait bien les pieds sur terre et c'est ce que nous a rappelé Inès Kirchlinger. À travers des lettres de Marie Duron, celle-ci a fait apparaître une Marie Duron plus humaine, plus proche aussi de ceux qui, aujourd'hui, continuent de se souvenir d'elle. Et puis, il y a eu encore une conférence de l'historien Patrick Cabanel, qui, lui, a proposé une réflexion sur la construction en trois temps de la mémoire de Marie Duron, dont le dernier, à ses yeux, reste encore à accomplir. En effet, pour ce troisième temps de cette construction mémorielle, Patrick Cabanel invite à désuguenotiser, quel drôle de mot, désuguenotiser Marie Duron pour élargir sa portée. Marie Duron
à la France, à l'humanité, ne la gardez pas pour vous, a-t-il lancé avec le sourire aux participants de l'Assemblée. Et la journée s'est achevée avec le message du théologien Frédéric Chabel et ses trois éloges qui a prolongé la réflexion engagée depuis le matin. Donc, une dernière parole dans ce lieu toujours singulier, chargé lui aussi de mémoire. Voilà quelques mots sur cette Assemblée du désert 2026, dimanche 6 septembre dernier, si vous n'avez pas pu vous y rendre vous-même. Et alors, je voudrais continuer à parler de Marie Durand en vous faisant écouter une émission, Aigue morte, la tour de Constance, Marie Durand, la plus célèbre de ses prisonnières. Vous entendrez parler d'elle pendant plusieurs minutes pour vous rappeler de qui elle est. C'est un peu un extrait, un peu théâtral, mais cela donne beaucoup d'informations sur qui est Marie Durand et qui elle peut être encore pour nous, figure de foi et de pensée vraiment profonde et de liberté, de ténacité aussi pour nous encore aujourd'hui. Je vous laisse écouter cet extrait et puis nous nous redisons à bientôt pour la suite et la fin de cette émission.

0: Marie Durand, 19 ans, huguenote. Vous êtes condamné pour cause de religion, pour crime d'assemblée interdite au désert. Vous serez emprisonné à vie à Aigues-Mortes, dans la cour de Constance. Marie Durand, vous serez rasée, réduite au pain et à la paille.
1: La tour de Constance, forteresse infranchissable et inconfortable, ouverte à tous les vents, aux caprices du temps, combien de prisonnières a-t-elle pu abriter? Que pouvaient-elles y faire, ces femmes rebelles, protestantes, résistantes, refusant de se convertir au catholicisme sous la contrainte? Croire, prier, espérer sans courber l'échine. Croire, leur foi était profonde, sincère. Elles attendaient mais ne se résignaient pas. Elles priaient, écoutaient la lecture de la Bible, récitaient des psaumes. Elles savaient que Dieu ne les abandonnerait pas. Leurs chants, leurs prières monteraient jusqu'à lui et il les exaucerait. Au prix de leur vie, elles lutteraient jusqu'au bout pour la liberté du culte, la liberté de penser. Les hommes avaient été, eux aussi, persécutés, tués, envoyés aux galères. Elles continueraient le combat. Le désert, c'est la longue période où le roi avait interdit aux protestants d'exercer leur religion, de la révocation de l'édit de Nantes jusqu'à la Révolution française. Un siècle de clandestinité, de persécution. Le désert, c'est aussi le paysage rude des montagnes des Cévennes et du Haut-Languedoc.

Au désert, on célébrait le culte interdit par la loi. On pouvait écouter quelques prédicants venus parfois de loin pour prêcher la parole divine. Les risques étaient grands, mais on n'y renonçait pas. Plus d'une assemblée clandestine fut débusquée après dénonciation. Prisonnières, les femmes se souvenaient des heures passées cachées dans la montagne, au creux de forêts denses et difficiles d'accès, pour tenter d'échapper aux persécutions et aux dragonnades. Les adeptes de la religion prétendue réformée n'avaient pas d'existence légale, pas droit à l'état civil, les registres étant tenus par l'Église catholique. Les cimetières n'accueillaient pas les protestants. Les premiers huguenots avaient été persécutés, massacrés. Et pourtant, après une longue période de guerre, en 1598, par l'édit de Nantes, le bon roi Henri IV leur avait accordé le droit d'exercer leur religion. Paix fugace et illusoire qui n'avait même pas duré un siècle. Louis XIV avait révoqué l'édit de Nantes et là avait commencé la longue traversée du désert. Des hommes courageux, les Camisards, s'étaient battus pendant 2 ans contre les soldats du roi venus pour les convertir. Dans la crainte de représailles, certains huguenots avaient abjuré. D'autres avaient quitté le pays natal pour des terres d'accueil lointaines. Mais la plupart avaient résisté au prix de lourds renoncements. Dans leur tour, Marie et ses compagnes évoquaient ces épisodes du passé. Elles se souvenaient des mariages et des baptêmes célébrés au désert, des soirées autour de l'aïeul, lisant la Bible à la pâle lueur d'une bougie pour ne pas éveiller les soupçons,

si les femmes de la tour de Constance supportaient leurs conditions de prisonnières, c'est parce qu'elles refusaient de renoncer, parce qu'elles luttaient contre l'injustice et l'intolérance. Résister, telle était leur devise, celle que l'on peut encore voir aujourd'hui gravée dans la pierre. Marie Durand a quitté Aigues-Mortes après 38 ans de captivité. Elle n'a jamais perdu l'espoir. Elle est devenue le symbole de la résistance féminine au temps des luttes entre catholiques et protestants. La fidélité de Marie Durand et de tous les Huguenots de France rejoint l'héroïsme de tous ceux qui, de nos jours encore, de par le monde, lutte pour le respect des droits de l'homme au prix de leur souffrance, de leur liberté et parfois même de leur vie.

0: Chers auditrices et auditeurs, vous êtes bien toujours sur le 103.2. Vous nous écoutez sur radioalliance.fr. Et nous terminons maintenant notre émission. Vous venez d'écouter une présentation de Marie Durand, Aigues mortes, la tour de Contenance. Marie Durand, la plus célèbre de ses prisonnières. Et maintenant, je vous invite, juste pour terminer cette émission, à vous faire connaître le musée du Vivarais protestant, qui est en fait la maison natale de Pierre et Marie Durand, que vous pouvez trouver en Ardèche, et niché au creux d'un superbe forêt de châtaigniers dans le parc naturel régional des Monts d'Ardèche. Et donc, vous pouvez vous y rendre et vous serez dans la maison natale de Pierre et Marie Durand, et vous pourrez compléter ainsi vos connaissances à leur sujet. Je vous y invite parce que c'est la semaine prochaine, les journées du patrimoine, samedi 19 septembre et dimanche 20 septembre. Donc c'est l'occasion peut-être d'aller jusque là-bas pour voir cette maison natale de Marie Durand. Eh bien, maintenant, il ne me reste plus qu'à vous dire au revoir, chères auditrices, chers auditeurs, et à vous dire à la semaine prochaine. Passez une bonne semaine, en compagnie, bien sûr, de Radio Alliance Plus.
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1: 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Il est 10h en temps universel, midi à Paris et Stockholm.
2: Grégoire Morelli.
1: L'extrême droite pourrait-elle faire son entrée dans le gouvernement suédois? C'est l'un des enjeux des élections qui se tiennent aujourd'hui dans le pays. Environ 8 millions d'électeurs appelés aux urnes. Vladimir Poutine et Xi Jinping ont quitté ce matin le sommet des BRICS, un sommet où il a été question de la guerre au Moyen-Orient. Les dirigeants présents se sont mis d'accord sur une déclaration commune, mais dont la teneur reste assez floue, vous l'entendrez. Et du sport, enfin, avec la Coupe du Monde de basket féminine. La finale a lieu aujourd'hui à Berlin entre la France et les États-Unis, quadruple tenante du titre. Les électeurs appelés aux urnes en Suède pour des élections législatives, régionales et municipales. Il y a encore quelques semaines, on parlait presque d'une victoire de la gauche. Mais depuis, l'écart s'est considérablement réduit dans les sondages. Le scrutin oppose la chef de l'opposition de gauche, Magdalena Andersson, à l'actuel Premier ministre, Ulf Kristersson. Et derrière ce duel entre le gouvernement sortant et l'opposition, c'est surtout la place de l'extrême droite qui pourrait changer le visage du prochain gouvernement, Otilia Ferré.
3: Les derniers sondages montrent en effet une élection extrêmement serrée. 3 points à peine séparent les deux blocs. Les derniers débats télévisés ont été particulièrement houleux. Le Premier ministre conservateur parle d'une véritable course, tandis que Magdalena Andersson appelle à choisir entre un gouvernement social-démocrate et une droite dominée par les démocrates de Suède. Car c'est ça l'enjeu principal de ces élections. Les Suédois décident ce dimanche si l'extrême droite entre pour la première fois au cœur du pouvoir. Après 4 ans de soutien au gouvernement de droite, sans y participer, les démocrates de Suède, un parti aux racines liées aux mouvances néo-nazies, veulent cette fois entrer officiellement au gouvernement avec notamment des postes ministériels. Chose que la droite traditionnelle leur a déjà garantie en cas de victoire. Dans les rues de Stockholm, les files s'allongent devant les bureaux de vote, même si plus de 3,5 millions de Suédois ont déjà voté par anticipation, c'est davantage qu'en 2022. Donc on sent bien qu'il y a de l'enjeu, mais rien, absolument rien n'est joué d'avance. Otilia Ferré, Stockholm, RFI.
1: En Irak, 3 postes frontières avec l'Iran vont rouvrir progressivement jusqu'à jeudi, annonce des autorités qui avaient décrété leur fermeture hier après une attaque contre un oléoduc saoudien lancé depuis le territoire irakien. En conséquence, Bagdad a limogé le commandant militaire de la province de Misan dans le sud du pays après avoir établi que les drones avaient été tirés depuis cette zone. Plus de 2000 personnes ont fui par bateau depuis jeudi soir le Yémen vers Djibouti. Le Yémen en proie à des combats entre forces gouvernementales et les Houthis, ces rebelles soutenus par l'Iran et qui contrôlent désormais tout le littoral yéménite le long de la mer Rouge, ont revendiqué ce matin une attaque contre une base militaire en Arabie Saoudite qui soutient les forces gouvernementales. Un navire iranien ciblé par une frappe dans le détroit d'Ormuz. Elle a fait 1 mort selon Téhéran qui ne précise pas à l'origine de cette frappe. Plusieurs explosions aussi rapportées cette nuit autour de l'île de Keshm située dans le détroit. Et cela à la veille d'une réunion entre l'Iran et les pays du Golfe consacrée à Ormuz demain lundi à Oman. La situation au Moyen-Orient qui s'est évidemment invitée au sommet des BRICS. Plusieurs membres de cette organisation entre économies émergentes sont parties prenantes au conflit. L'Iran bien sûr, mais aussi les Émirats Arabes Unis. Le sujet a été abordé et mentionné dans la déclaration commune entre dirigeants Nicolas Roca, mais tout cela reste très flou, signe du grand écart entre les membres de l'organisation sur le sujet.
4: Des négociations jusqu'à 4 heures du matin. Voilà comment la presse indienne proche du pouvoir souligne les efforts diplomatiques du pays afin de préserver une unité au moins de façade sur un sujet impossible à éviter, la guerre au Moyen-Orient. Inquiétude, appel à la retenue maximale, une position commune floue, sans nommer directement de pays, ni condamner les attaques unilatérales, comme cela avait été un moment évoqué ici. En 2025, les BRICS avaient explicitement condamné les frappes militaires américano-israéliennes contre l'Iran. Cette fois, il a fallu trouver des mots acceptables pour les Émirats Arabes Unis, qui ont suspendu leurs échanges vers Téhéran en août, après avoir été ciblés durant des mois par des milliers de frappes de missiles et de drones iraniens. Une discussion a tout de même eu lieu entre le prince héritier d'Abu Dhabi et le président iranien Massoud Pezeshkian. Pas de mention en revanche du conflit au Yémen où l'Iran soutient des Houthis et l'Arabie Saoudite, pays au statut très ambigu dans les BRICS, s'affrontent indirectement. En revanche, la poursuite du blocage et des bombardements israéliens sur Gaza, la colonisation de la Cisjordanie et l'occupation de Jérusalem-Est sont abordés dans plusieurs points tout en rappelant les grands principes du droit international, sans aucune mention en revanche du conflit en Ukraine. Nicolas Roca, New Delhi, RFI.
1: Au moins un mort et 102 personnes secourues après le naufrage d'un ferry indonésien. Il reliait les îles de Java et de Bornéo en pleine intempérie. Il transportait 243 personnes. Les opérations de sauvetage sont ralenties par des vagues atteignant presque 3 mètres de hauteur. Au Chili, les autorités annoncent l'arrestation de près de 300 personnes lors de manifestations en mémoire des victimes de la dictature. Ces manifestations organisées pour le 53e anniversaire du coup d'État du général Pinochet le 11 septembre 1973 ont été marqués par des affrontements entre manifestants et policiers. Pour la première fois depuis le retour de la démocratie en 1990, le gouvernement n'a pas organisé de cérémonie officielle pour cette date anniversaire. Deuxième jour de la visite de Donald Trump en Irlande, la veille, le président américain s'est invité dans l'un des dossiers les plus sensibles de l'histoire irlandaise, celui de la réunification de l'Irlande du Nord avec la République d'Irlande. Elle serait formidable et même inévitable, selon le locataire de la Maison-Blanche. Pourtant, il y a tout juste deux semaines, le Premier ministre britannique excluait tout référendum sur la question. L'intervention a rapidement fait réagir dans les rues de Dublin, où hier, des milliers de manifestants défilaient pour protester contre la venue du président américain Clémence Pénard.
2: Je ne veux pas créer de problème, mais je vais vous le dire, j'adorerais voir une Irlande réunifiée. Ça finira par arriver. Ce serait formidable. Enfin, comment est-ce que ça pourrait être une mauvaise chose ?
3: Près de 30 ans après les troubles, guerre civile qui a fait plus de 3500 morts dans la région, pour Cora, cette déclaration de Donald Trump n'est qu'une nouvelle preuve de son ignorance.
5: À 12 ans, j'aurais adoré connaître une Irlande réunifiée. Mais aujourd'hui, je sais que c'est beaucoup plus compliqué et que la décision revient surtout aux Nord-Irlandais. Trump ne comprend pas l'histoire et il ne s'y intéresse pas. Nos responsables politiques ne prennent pas ce genre de déclaration au sérieux.
3: Risa, elle, a ri jaune en entendant le président américain.
6: Il faut qu'on ait cette conversation ici. Je ne pense pas que les gens de la République d'Irlande savent si c'est vraiment ce qu'ils veulent ou s'il n'est pas déjà trop tard. Mais Trump, lui, ne sait absolument pas de quoi il parle. Il est ici, alors il pense que c'est ce qu'il faut dire. Il méconnaît complètement le sujet. Enfin, il me dégoûte en tant qu'être humain. Il n'est même pas humain.
3: Donald Trump met donc son grain de sel dans un dossier sur lequel, jusqu'ici, les locataires de la Maison Blanche avait toujours affiché une prudente neutralité. Clémence Pénard, Dublin, RFI.
1: Près de 230 personnes évacuées cette nuit de l'île de Brac en Croatie après un incendie qui a ravagé 3500 hectares de végétation et qui s'est rapproché des habitations. Le commandement national des sapeurs-pompiers croates indique que le feu qui s'est déclaré jeudi reste actif et précise qu'après une nuit extrêmement difficile, la situation s'est nettement améliorée ce matin. L'intelligence artificielle pourrait devenir dangereuse si elle n'était pas correctement gérée. L'avertissement lancé par Barack Obama, l'ancien président américain, exhorte les démocrates à définir des programmes politiques et de gouvernance pour faire face à ce problème. Hier, c'est le PDG d'Anthropic, à l'origine de l'IA Claude, qui a appelé au ralentissement du développement de l'intelligence artificielle. Dario Amodei redoute que dans les prochaines années, l'IA soit capable de prendre le contrôle de l'intégralité d'Internet. Un message auquel se sont rapidement ralliés Sam Altman de l'entreprise OpenAI et Elon Musk. Du sport avec l'équipe de France de basket féminine qui affronte aujourd'hui les États-Unis pour un titre de championne du monde. Une magnifique affiche et une grande première pour les Françaises jamais qualifiées à ce stade de la compétition. Elles ont même fait mieux que leurs homologues masculins qui n'ont jamais dépassé le dernier carré du mondial. Mais face aux Américaines, quadruple tenante du titre, la plus haute marche reste à gravir, Pauline Guillou.
7: C'est peut-être la revanche qu'elles attendaient. France-États-Unis en finale du mondial, un air de Paris 2024, quand les Françaises avaient fait douter les incontestables reines de la discipline en finale des Jeux, qui les avaient finalement battues d'un petit point seulement. Des retrouvailles, mais surtout une montagne à gravir pour l'équipe de France qui s'avance donc en terres inconnues. Jamais qualifiée à ce stade de la compétition, elle retrouve les quadruples tenantes du titre, octuples championnes olympiques, et surtout une sélection qui ne connaît plus vraiment la défaite. C'est bien simple, la dernière fois que la Team USA a perdu en compétition planétaire, Gabi Williams, ailière française, n'avait que 10 ans, sa coéquipière Marine Johannes en avait 11, et la pivot Dominique Malonga n'était même pas née. Mais pas de complexe à avoir, visiblement, pour les joueuses de l'équipe de France, de plus en plus habituées au sommet, en sélection et en club. Avec 8 joueuses sur 12 qui évoluent en WNBA, le très relevé championnat américain, l'équipe de France a de quoi ajouter un peu de confiance à sa rage et à sa frustration des jeux. Bref, un cocktail qui promet quelques étincelles. Et quoi qu'il arrive, un résultat historique pour les Bleus qui se pareront soit d'or, soit d'argent, pour la première fois dans l'histoire du basket français.
1: Enfin, un duel entre Américains et Allemands aujourd'hui sur les courts de l'US Open. Alexander Zverev affronte Ben Shelton pour obtenir une victoire à ce tournoi du Grand Chelem. Début de la rencontre à 18h, temps universel. Hier, c'est Elena Rybakina qui a remporté la finale dames de cette US Open en détrônant la double lauréate Aryna Sabalenka. Très bonne suite des programmes à l'écoute de la Radio du Monde.
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Dans leur série Les chemins de l'histoire, Daniel et Jean Fleury vous proposent cette année, en 6 émissions, l'évocation des rapports entre la solidarité sociale et le monde protestant nîmois.

0: aujourd'hui de 1848 à la Troisième République. Nous serons accompagnés par la symphonie numéro 2 de Gustav Mahler, chef d'orchestre autoritaire de la cour d'Autriche, puis compositeur à Leipzig et installé à New York en 1907. Cette symphonie était composée vers 1890 et elle fut mal accueillie en France en 1910.
1: Au début 1848, Émile Cosse, adjoint du précédent maire Ferdinand Girard, protestant comme lui, préside la nouvelle commission municipale. On prend quelques mesures, mais comme en 1793, la pensée jacobine n'aborde les problèmes socio-économiques qu'avec une approche moralisante sur la pauvreté ou la richesse. En mars, on ouvre des ateliers nationaux jusqu'en juin pour occuper les nombreux chômeurs et l'on prolonge les échéances des effets de commerce. Le banquier Guédan, soutenu par la Chambre de commerce, crée un comptoir d'escompte pour relancer la production avec un capital de 3 millions de francs, dont 1 million fourni par la commune.
0: Mais fin mars éclatent des manifestations. Des ouvriers tailleurs revendiquent une véritable organisation du travail, la parité dans les conseils de prud'hommes, la fixité des tarifs et des taxes à l'importation. En juin, des barricades se dressent sur le Petit Cours, le futur boulevard Gambetta, et des bagarres meurtrières éclatent. On obtient des droits aux associations et au travail, et la journée de travail est ramenée à 12 heures. Mais finalement, ce sera le retour des légitimistes aux élections d'août et Louis-Napoléon Bonaparte élu en décembre, avec 57% des voix nîmoises masculines.
1: En novembre, profitant d'une suspension de la loi Le Chapelier et de la fermeture des ateliers nationaux, l'entrepreneur Caius Gracchus Montaigu, fils d'un conventionnel du Roussillon, fonde avec 912 adhérents le Cercle des travailleurs de Nîmes, une mutuelle doublée d'une coopérative ouvrière de terrassement sur le modèle des ateliers sociaux proposés par Louis Blanc au printemps.
0: Le choléra revient fort opportunément en été 1849 pour conforter l'autorité de la nouvelle municipalité Essette qui crée une commission d'hygiène pour étudier l'état de l'habitat populaire. Alors qu'Alphonse Jean, député du Vaucluse, fonde lui clandestinement la Nouvelle Montagne avec un programme social. Réforme de l'impôt, organisation du crédit et instruction professionnelle. Les conflits sociaux se substituent donc aux conflits religieux qui avaient si longtemps servi d'alibi. Compromis avec Jean, dans le complot de Lyon, Montaigu, est arrêté en 1850 et sa coopérative dissoute dès février. Condamné par le tribunal militaire de Lyon à 15 ans de détention, il est gracié en 1856, mais surveillé par la police. En septembre 1852, l'empereur a été bien accueilli à Nîmes et les affaires reprennent pour une dizaine d'années, avec le développement des banques, lié au développement ferroviaire et au commerce colonial. Pourtant, à Mulhouse, le gros industriel en textile Jean Dollfus, un protestant proche de Jean Massé, estime que l'on doit plus à l'ouvrier que son simple salaire. Il fonde donc la Société Mulhousienne des Cités Ouvrières en 1853, un asile des vieillards, une caisse de retraite et une bibliothèque populaire. Sa cité ouvrière compte près de 1000 maisons à la fin des années 70.
1: En 1850, une première loi reconnaît d'utilité publique les sociétés de secours mutuels développées depuis 1820 pour la prise en charge de la maladie et charge la Caisse des dépôts et consignations de contrôler la première caisse de retraite pour vieillesse, puis, en 1868, la Caisse nationale d'assurance en cas de décès ou d'accident. Ces assurances volontaires sont à but non lucratif, mais non coopératif. Et l'on prend soin de bien distinguer mutuelles et syndicats qui demeurent interdits. En 1863, l'hôpital général est fermé et l'on reconstruit un hospice d'humanité plus vaste sur la route du Zès, qui sera fermé en 1906.
0: Quand la Troisième République finit par s'installer, seulement en 1881 à Nîmes, avec l'élection d'Ali Margarou, les autorités républicaines précisent « Ni les conseils presbytéraux, ni les fabriques n'ont capacité pour recevoir des biens dans l'intérêt des pauvres. » En 1882, les mesures laïques s'accélèrent et l'État supprime le budget des charités sans mesure compensatoire. Il ne s'intéresse guère qu'à l'enseignement et à la santé publique.
1: D'abord la santé publique. En 1740, l'Hôtel Dieu, réservé uniquement aux malades, avait été agrandi vers le nord par Esprit d'Ardaillon, avec des bâtiments de 2 étages bordant la nouvelle cour d'honneur et son portail monumental sur la rue de la Porte de France. Encore trop petit, il a été reconstruit vers l'ouest par Charles Durand entre 1828 et 1835, avec extension et ouverture sur la route de Montpellier. Jugé insalubre en 1895, on décide la construction d'un hôpital plus vaste, 530 lits, dont 130 pour les militaires, choisit l'architecte Max Raffel et achète un terrain au Puage du Teil, puis plus rien. En 1905, suite à la séparation des églises et de l'État, on saisit l'Hôtel Dieu, couvent de la Providence attenante, et chasse les religieuses. Le dossier s'enlise jusqu'à la guerre et le projet n'est repris qu'en 1922 avec le même architecte, mais cette fois sur la route du Zès, près de l'Hospice d'Humanité. Fermé, l'Hôtel Dieu est donc aménagé dans ce centre Gaston Dumergue en 1934.
0: Le maire veut transformer l'ancien Hôtel Dieu en maison générale des finances. Mais le ministère refuse et l'on doit se résigner à le vendre fin décembre 1934, en se réservant juste la cour de la morgue pour agrandir la place Montcalm. Cloîtres et bâtiments conventuels seront détruits en 1978 pour construire une clinique Saint-Joseph sur la rue Saint-Léonce, l'actuelle rue du Cou, détruite à son tour en 2015. Les bâtiments, face aux arènes, dont l'Hôtel de l'Univers, sont détruits en 1990 en sauvegardant quelques façades. En 1871, la municipalité monarchiste voulait installer un palais des arts dans l'ancien hôpital général avec un début de réalisation et une architecture soignée. Mais en 1881, le maire républicain Margarot préfère, lui, y placer le lycée.
1: La nouvelle chambre de commerce et d'industrie. Encouragée par le pouvoir, la CCI s'était installée en 1857 au 20 boulevard Gambetta, à la maison Daudet, et reçoit son statut officiel en 1898 avec la centaine d'autres CCI du pays. En 1935, c'est elle qui finalement achète l'ancien Hôtel Dieu et la Providence pour 1 050 000 francs. Les architectes Pélatan et Floutier aménagent de nouveaux bâtiments sur la rue de la République. La structure générale est conservée, mais une grille remplace le mur de façade et son portail monumental. La CCI revend en 1936 la cour d'honneur de l'ERN, actuel foyer Maurice Albaric, pour 250 000 francs, puis ses anciens bâtiments du boulevard Gambetta. Rasé dans les années 1970, la Providence devient son parking.
0: Voyons maintenant le développement des syndicats et de la bourse de travail. À Nîmes, l'industriel, la question sociale prend la première place. Les catholiques traditionalistes y jouent la carte populiste et la bourgeoisie protestante libérale le combat progressiste et laïque. Napoléon Ier avait introduit la loi Le Chapelier dans le code pénal en 1810 pour réprimer les ligues privées de défense, ancêtres des syndicats. Une ambiguïté naît avec les mutuelles de secours. En 1880, certaines associations fraternelles sont reconnues d'utilité publique, telles celles des employés et ouvriers des chemins de fer, devenues en 1883 Société Générale de Protection Mutuelle des Employés des Chemins de Fer, sous la houlette de parlementaires et le soutien de Victor Hugo, nommé président d'honneur. Elles ne sont reconnues syndicats professionnels qu'en mars 1884 par la loi Waldeck-Rousseau, qui abroge la loi Le Chapelier.

0: anime dès 1886. Des syndicats adressent une pétition au maire pour être autorisés à se réunir dans un local. Accepté en mars 1887, le typographe Claude Gignon, socialiste impliqué dans le mouvement coopératif, loue un petit local au numéro 7 rue Saint-Paul, c'est la rue actuelle Benoît Malon, et précise les buts de ces réunions dans cette Bourse du Travail, la seconde ouverte en France après Paris. Déterminer les conditions de travail les mieux adaptées aux besoins de la nature humaine. Associer les salariés en vue d'acquérir la force nécessaire pour établir ces conditions quand elles seront reconnues applicables. On y tient un registre des offres et demandes d'emploi et tente d'y organiser la défense des intérêts des ouvriers lourdement touchés par les effets de l'industrialisation.
1: Rapidement trop petit, plusieurs conseillers municipaux réclament en 1891 la construction d'un local. Il sera inauguré début 93 dans l'immeuble communal à côté de l'école des garçons du numéro 14 rue Pavé, l'actuelle rue Fernand Pelloutier. Et ça correspond à l'actuel théâtre Télémaque. Cette seconde bourse du travail est agrandie en 1901 et le libertaire Pelloutier la dirige vers un syndicalisme révolutionnaire indépendant de tout parti politique. C'est là que sera accueilli en 1895 le congrès de la Fédération des Bourses du Travail. Pendant ce temps, le syndicat des cheminots nîmois crée une caisse de secours en 1893. Enfin, une troisième bourse du travail sera installée place Questel de 1969 à 2005.
0: Voici les débuts du mouvement coopératif. Nous avons vu qu'en 1848, les premières tentatives de coopératives de production avaient avorté. Notons pourtant que, contrairement au magistère catholique, l'enseignement protestant était déjà réalisé généralement selon le principe de l'enseignement mutuel, c'est-à-dire que les élèves les plus anciens enseignent les plus jeunes sous simple contrôle du professeur. À nouveau bloqué, comme les syndicats, par la loi Le Chapelier, le principe coopératif ne se légalise qu'en 1867 par analogie avec la loi sur les sociétés et dès 1868, un groupe éducatif ouvrier fonde à Nîmes une petite coopérative d'achat, la Solidarité. Ce mouvement se développe vraiment avec Auguste Fabre, c'est le fils d'un pasteur aisé d'Uzès, admirateur du franc-comtois catholique Charles Fourier, cet utopiste adepte de Rousseau et auteur, en 1822, d'un traité optimiste sur l'association domestique et agricole en vue d'une société communautaire.
1: En réalité, la mutualisation volontaire du travail exista probablement de tout temps entre voisins. On la retrouve par exemple en Bourgogne, structuré dans un acte de vente de 1263 de la fruitière de Poligny, un local de stockage du lait produit durant le printemps et conservé sous forme de grosses meules de fromage à pâte pressée et cuite pour l'hiver. Les petits éleveurs y regroupaient leur collecte de lait pour pouvoir fabriquer une meule entière et étaient payés, après sa vente, en fonction du volume de lait apporté.
0: Marié et installé à Nîmes après un séjour aux familles Lister de Gaudin à Guise, Auguste Fabre devient réparateur de machines agricoles et fonde en 1876 une chambrée populaire liée à la Solidarité à l'angle de la rue Neuve et de la ruelle des Saintes-Maries, les actuelles rues Jamet et Gaudin depuis 1899. C'est une société d'éducation populaire inspiré de Fourier, où une quinzaine de bourgeois et ouvriers mélangés évoquent les tentatives coopératives alsaciennes et lyonnaises, discutent de grandes causes sociales. En 1878, avec une trentaine de membres, Favre fonde dans le même local une coopérative de consommation. Vente de vin limitée à 10 francs par semaine, puis de bois et de charbon. En 1880, 6 juin, un temps, la Renaissance, une boulangerie coopérative.
1: Arrive un second personnage venu de Paris, où il était chef de service à la banque Grayfull, issue de la banque Necker-Girardot. Né d'une Anglaise d'origine quaker et d'un banquier, Édouard de Boive, 1840-1923, s'installe à Nîmes en 1872, après son mariage avec Camille Colomb, la fille de Julie de Denant et du riche soyeux nîmois François-Albin Colomb. Il affiche un socialisme chrétien résolu et s'intéresse à l'enseignement élémentaire mutuel. Le couple loge chez les beaux-parents, près de l'esplanade, sur l'actuelle place du 11 novembre, et ils sont très actifs dans les œuvres charitables.
0: En 1875, Édouard entre au comité de la Maison de santé protestante évangélique, fondée en 1842 par Frossard, pasteur de l'Église libre, installée du 8-10 rue de Sauve et 1 à 3 avenue de la Plateforme.
1: En 1878, il s'inscrit au diaconat réformé comme secrétaire jusqu'en 1900. Par cette double appartenance, De Boive s'efforce de rapprocher ces deux œuvres complémentaires et longtemps en compétition. En 1882, il écrit « Beaucoup disent que la paresse et le mensonge sont les deux compagnons de la misère. Ceux qui les ont souvent visités protestent contre ces paroles égoïstes. Voyez, au milieu des femmes abandonnées, cette jeune femme à la figure dévastée, suivie de trois enfants en bas âge. Son mari a pris l'habitude d'aller au café et a fini par abandonner son travail. Cette femme ne peut suffire à sa tâche et quand son mari paraît, c'est pour lui retirer le pain qu'elle gagne péniblement pour ses enfants. » Zola n'est pas loin.
0: De Boive s'occupe également de la société de prévoyance et de secours mutuels, de l'administration de la Caisse d'épargne. Des crises économiques violentes secouent l'industrie textile nîmoise dans les années 80, générant chômage et misère que le diaconat a du mal à secourir, ce qui amène De Boive à s'intéresser aux idées associationnistes de production de Robert Owen et aux Christian socialiste des équitables pionniers de Rothschild. Bilingue, De Boive contacte à Londres l'Union coopérative anglaise et se convainc que la coopération peut améliorer la situation matérielle des ouvriers tout en contribuant à leur fonctionnement intellectuel et moral, et va donc s'intéresser à l'expérience nîmoise d'Auguste Favre.

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Bonjour à toutes et à tous, heureux de vous retrouver. Aujourd'hui, nous parlerons de Roy Hargrove. C'est un trompettiste disparu malheureusement beaucoup trop tôt. Il est mort en 2018, il était né en 69. Vous voyez, il n'a pas vécu très longtemps. Et pourtant, il bénéficie d'une reconnaissance qui s'affirme de plus en plus. Donc, nous allons le découvrir, ou pour certains, le redécouvrir, parce qu'il est quand même assez connu. Il y a longtemps que je voulais faire une émission sur le trompettiste Roy Hargrove. Une photo pleine page dans le numéro de Jazz Magazine d'octobre, rappelant que Roy Hargrove aura eu 56 ans en octobre 2025, m'a incité fortement à faire cette émission. Roy Hargrove aurait eu 56 ans, oui, cette année. Sur sa place au sein du jazz s'affirme de plus en plus, je vous l'ai dit. Nous présenterons sa carrière de musicien, parce qu'il faut parler de musicien, pas seulement de trompettiste, de chef d'orchestre, de compositeur, nous le verrons dès le premier morceau que nous écouterons, et de défricheur de nouveaux domaines dans le jazz au sein de sa formation RH Factor, je vous en dirai un mot tout à l'heure, mais qui mêle le jazz au funk, à la soul, au rap, au gospel et au yop. Nous l'écoutons avec son quintet régulier au sein de RH Factor et puis en compagnie de certains musiciens qu'il a accompagnés comme Shirley Horn, Sonny Rollins au saxophone. Alors, nous allons commencer par écouter Strasbourg-Saint-Denis. Oui, Strasbourg-Saint-Denis, c'est devenu un standard du jazz. Donc, c'est un morceau de 2008. C'est son morceau le plus connu. Il est joué en quintet des années 70, post-second quintet de Miles Davis, si vous voulez voir ce que je veux dire, celui avec Herbie Hancock et Owen Shorter. Vous verrez, c'est très réussi. Alors, Strasbourg-Saint-Denis, oui, c'est la station de métro de Paris sur la ligne 4. Et comment vous la connaissez, elle passe par Odéon, Châtelet, Strasbourg-Saint-Denis, Réaumur-Sébastopol. Moi, cette ligne m'a toujours fait rêver par ses noms. Il y a comme une espèce de poésie. Alors écoutons Strasbourg-Saint-Denis.

Strasbourg-Saint-Denis, Royard Grove à la trompette était accompagné par Justin Robinson au saxophone, Gerald Clayton au piano, Danton Boller à la basse et Montez Coleman à la batterie. Nous allons écouter un deuxième morceau de cette formation, c'est Star Maker, le fabricant de stars. Alors, je ne sais pas s'il parle de ses musiciens, s'il parle de lui-même, s'il parle de sa musique. Mais nous allons écouter donc un deuxième exemple de ce quintet, à mon avis aussi très réussi, Star Maker.

Alors, un petit mot sur Roy Hargrove, avant de passer à sa formation, le RH Factor. Roy Hargrove, donc, il a été découvert, en fin de compte, par Wynton Marsalis. Vous savez, c'est le trompettiste qui a repris un peu toute l'histoire du jazz, qui joue très bien, qui est très... mais qui a aussi un sens très fort de la tradition. Ensuite, il découvre les trompettistes Clifford Brown, Fats Navarro, Lee Morgan et Freddie Hubbard dans les années 50-60. Et on voit bien que là, c'est en fait toute la tradition qui n'est pas de Miles Davis. C'est la tradition des trompettistes très techniques, virtuoses, mais aussi qui ont un très grand sens de la musique, c'est-à-dire qui ne jouent pas de la virtuosité pour la virtuosité. Et c'est vraiment son cas. Dans les années 2000, il fonde, donc, je vous l'ai dit, le RH Factor. Nous allons entendre un morceau tout de suite. Et il avait déjà joué cette musique avec le frère de Wynton Marsalis, Branford Marsalis, qui est un saxophoniste, dans le disque Buckshot LaFunk, qui est une référence à Cannonball Adderley. Il continue de jouer dans son quintet post-bop et aussi dans cette formation. C'est un technicien talentueux, on peut dire même avec une très grande virtuosité, même s'il n'essaye pas de la mettre en avant, vous l'entendrez. Et il interprète les ballades avec une grande sensibilité. Donc on voit que sa technique et sa virtuosité ne l'empêchent pas d'être un peu romantique. Alors nous allons faire plusieurs essais. Le premier morceau que nous allons écouter, c'est le RH Factor. Donc vous voyez, Factor Resus. Mais là, vous l'avez compris, RH Factor. RH, c'est Roy Hargrove Factor. Donc c'est lui-même, c'est le facteur du trompettiste. Et le premier morceau que j'ai choisi, Poetry, donc vous devinez ce que ça veut dire, eh bien il est accompagné par une des plus grandes chanteuses de soul, Erykah Badu. Il est accompagné par Q-Type aussi, un chanteur de rap, et par Michel Nogueselo, j'arrive pas à me dire son nom en entier, mais tout le monde l'appelle Michel maintenant, qui est une contrebassiste et qui a joué beaucoup dans ces morceaux-là. Alors c'est une formation beaucoup plus moderne, jazz, funk, soul, gospel, hip-hop, rap. Cette musique a eu une grande influence, notamment sur Robert Glasper, puisque j'avais fait des émissions sur lui, mais qui viendra après. Écoutons Poetry. 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

sur Poetry, Roy Hargrove, à la trompette, est accompagné, et au flugelhorn d'ailleurs. Il joue même aussi un peu des keyboards, donc des claviers. Il est accompagné par, je vous l'ai dit, Q-Tip, vocal, Erika Badu, vocal aussi, Michel à la basse, Kate Anderson au saxophone alto, Jack Swasbard, un des musiciens qui est un peu français au ténor, donc au saxophone ténor, Marie Carey au Wurlitzer, donc un des claviers, et Jane Lake à la batterie. Alors nous retrouvons une formation assez voisine sur un deuxième morceau que j'ai choisi sur RH Factor, donc de cette formation, ça s'appelle Family. C'est un autre exemple, et Family, c'est un morceau important parce que Roy Hargrove a eu du succès avec ce thème dans son quintet, donc dans l'information plus traditionnelle. Et puis, quand il a créé le RH Factor, eh bien, dans le deuxième, le premier disque s'appelait Hargrove, donc un jeu de mots aussi sur Roy Hargrove, Hargrove, Roy Hargrove. Et puis, sur le deuxième, ça s'appelait Distraction, et vous allez l'entendre, c'est à la fois un thème plutôt proche du jazz traditionnel et joué de manière à la manière de RH Factor. Écoutons Family.

Sur Family, Royal Grove est accompagné par René Neuville, voix et clavier, par Kate Anderson et David Newman au saxophone. David Newman, il faut le dire, ça a été le saxophoniste de Ray Charles pendant très longtemps, le plus connu, celui qui jouait les solos. Et puis d'autres musiciens proches du disque Poetry. Nous continuons à découvrir Royal Grove dans un autre aspect de sa carrière, c'est accompagneur de chanteurs ou de chanteuses. Alors j'ai choisi un morceau, on ne peut pas écouter et diffuser tous les morceaux et tous les chanteurs ou chanteuses qu'il a accompagnés, mais il y a un morceau qui me plaisait beaucoup parce qu'il reprend la tradition du jazz, c'est Busy Street Blues. Et alors, il accompagne Shirley Horn, c'est une chanteuse qui a eu son heure de gloire, un peu moins connue maintenant, mais qui a un jeu avec beaucoup de calme, avec des silences, un peu comme le jeu de Miles Davis à la trompette. Et le disque en question, eh bien, il s'appelle I Remember Miles de Shirley Horn, et il est joué par Shirley Horn, qui joue du piano et qui chante, et puis par Royal Grove qui va l'accompagner et qui fait un contre-chant. Et vous l'entendrez, la section rythmique, c'est-à-dire le bassiste et le batteur qui accompagne Shirley Horn, eh bien, c'est la section rythmique de Miles Davis de l'époque, enfin, de la fin de Miles Davis, Ron Carter et Al Foster. Alors, nous allons écouter Shirley Horn, elle chante, elle joue du piano, et puis Royal Grove reste lui-même, ce qui est de mieux, nous pouvons le dire. Nous apprécions ses articulations, sa technique qui rend si souple son jeu de trompette. Écoutons Busy Street Blues.

Nous venons d'écouter Basin Street Blues, donc de Shirley Horn, et qui était accompagné par Roy Hargrove. J'ai oublié de vous dire quelque chose sur ce morceau. C'est un morceau de jazz ancien, je vous l'avais dit au début, et que Miles Davis a joué. Miles Davis a très peu joué les morceaux du jazz New Orleans. Il y en a deux qui sont très connus, d'ailleurs, Basin Street Blues de Louis Armstrong, et un autre, Wheelman Blues, qui est un des plus beaux morceaux de Louis Armstrong, où il invente le solo réellement, où il change le jazz New Orleans. Les collectifs sont un tout petit peu au début, un tout petit peu à la fin, et le reste, c'est... Et c'est sur un disque qui avait été fait par Michel Legrand, donc tout le monde connaît en France, un très très beau disque de jazz, et où il y a Basin Street Blues et Wheelman Blues. Et là, eh bien, c'est cet hommage à Miles Davis. Après cet hommage à Shirley Horn et à Miles Davis, en un sens, bien qu'il reste lui-même, eh bien, je voulais vous faire écouter Roy Hargrove en compagnie d'un très très grand saxophoniste, Sonny Rollins. Vers la fin de sa vie, Sonny Rollins invitait des... Et sur un disque qui s'appelle Road Shows Volume 2, donc les spectacles sur la route qu'il a pu faire, donc ça veut dire une tournée en fin de compte, eh bien, il a invité Ornette Coleman et Roy Hargrove. Et pour cette fois-ci, j'ai choisi un morceau avec Roy Hargrove, vous en doutez, puisqu'on se consacre à lui. Donc c'est un I Can't Get Started, et c'est un classique des trompettistes, tous les plus grands l'ont joué. Il a été, il a été promu par Benny McGarrigan, un très bon trompettiste dans les années 37-40. Après Dizzy Gillespie, Tom Harrell l'a joué, Roy Eldridge, et surtout Clifford Brown, certainement avec Miles Davis, le plus grand trompettiste des années modernes. Et donc, nous allons le découvrir. Vous verrez, Sonny Rollins est déjà un peu âgé, puisque nous sommes en 2011, et il doit avoir 81 ans, vous voyez. Vous verrez, il joue encore bien. Et puis, il est accompagné par Roy Hargrove. Écoutons I Can't Get Started, et le thème entier, c'est I Can't Get Started With You.

sur I Can't Get Started With You, Sonny Rollins au saxophone était accompagné donc par Roy Hargrove à la trompette que nous entendons, Russell Malone à la guitare, Bob Cranshaw à la contrebasse et une section rythmique. Alors nous arrivons à la fin de ce jazz de cœur qui se termine donc. Merci de nous avoir écoutés. J'espère que Roy Hargrove vous aura convaincu, que vous souhaiterez continuer de le découvrir plus complètement et donc d'écouter ses disques. 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Et puis, vous trouverez les dernières émissions, je vous les rappelle, Gaël Aurelou, Oscar Peterson, le NMJF, le New Metropole Jazz Festival, Kate Jarrett, etc. Et je voulais signaler pour notre avant-dernière émission, Gaël Aurelou, que, en fin de compte, il viendra à Nîmes le 31 octobre, à la salle qui est un bar et une salle, le 9, rue de l'Étoile. Donc, 31 octobre, Gaël Aurelou. Si ça vous a intéressé, vous pouvez aller réécouter les émissions précédentes. Eh bien, vous pourrez le découvrir en vrai. Rendez-vous pour un nouveau Jazz de Cœur, mardi en 15. Bonne fin de journée à l'écoute de Radio Alliance Plus 103.2.

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2: Un nouveau point complet sur l'info, à commencer par les élections législatives en Suède. Près de 8 millions d'électeurs appelés depuis ce matin à renouveler leur parlement. Scrutin qui s'annonce très serré. D'un côté, le bloc de centre-gauche qui espère revenir au pouvoir. De l'autre, l'actuel premier ministre de droite qui compte sur le soutien de l'extrême droite pour se maintenir. Les bureaux de vote fermeront à 20h, heure locale. L'actualité, c'est aussi la Finlande qui accueille jusqu'à demain un sommet UE-Arctique. Plusieurs pays européens réunis en Laponie pour faire bloc face aux prédation des grandes puissances. Au Yémen, ils sont près de 90 000 civils à avoir fui depuis juillet la reprise des combats entre Houthis et forces gouvernementales. Des combats qui se poursuivent alors que les rebelles ont pris le contrôle du très stratégique détroit de Bab el-Mandeb. Un média Houthi rapporte ce dimanche des frappes menées par l'Arabie Saoudite, alliée du gouvernement yéménite. Et puis, où sont passés les ouragans? Simon Rosé nous expliquera pourquoi ils se font de plus en plus rares alors que la saison de ces phénomènes météo est censée battre son plein. Les bureaux de vote fermeront donc leurs portes dans moins de 2 heures en Suède. Dimanche d'élections législatives, les électeurs sont appelés à renouveler leur parlement. Les observateurs prédisent un scrutin serré, 2 issues possibles, le retour de la gauche au pouvoir ou bien l'entrée historique de l'extrême droite au sein du gouvernement. Le taux de participation devrait lui être très élevé dans ce pays nordique où tout est fait pour encourager les électeurs à glisser leur bulletin dans l'urne, Otilia Ferré.
4: Il faut dire que faire la queue en Suède, c'est tout un art. Surtout quand il s'agit d'aller voter. L'abstention dans le royaume est traditionnellement faible, autour de 16% aux dernières législatives, contre environ un tiers en France en 2024. Ici, tout est fait pour faciliter le vote. On peut le faire par anticipation pendant plus de 2 semaines dans n'importe quel bureau de vote du pays. Cette année, le vote anticipé a commencé le 26 août et au 10 septembre, plus de 3 millions de Suédois avaient déjà voté, soit 21% de plus qu'à la même période en 2022. Et puis les citoyens peuvent aussi voter en allant faire les courses, par exemple, parce qu'on trouve des bureaux de vote absolument partout, dans des supermarchés, des bibliothèques, des maisons de quartier ou des centres commerciaux. Et il y a même des bureaux de vote mobiles dans certaines communes pour aller chercher les électeurs dans les campagnes ou les zones difficiles d'accès. Et nouveauté cette année, il n'est plus nécessaire d'avoir sa carte électorale, une pièce d'identité suffit pour voter. Bref, vous l'aurez compris, tout est fait pour que ce soit le plus facile possible et vu la forte mobilisation cette année, ça semble fonctionner. Otilia Ferré, Stockholm, RFI.
2: Les frappes menées ce matin en Ukraine visaient des infrastructures ferroviaires servant à transporter du matériel militaire. Moscou se justifie. Après une attaque de drone contre un train reliant Kiev à Varsovie en Pologne, aucune victime n'est à déplorer. Un autre drone s'est écrasé à moins d'un kilomètre de la frontière polonaise, affirme le premier ministre polonais Donald Tusk, qui dit redouter une escalade qui pourrait toucher son pays. De son côté, Donald Trump appelle Kiev à arrêter d'attaquer les raffineries de diesel en Russie, des frappes qui participent, selon lui, à l'envolée des prix à la pompe. Le président américain qui achève ce dimanche sa visite en Irlande, après avoir déclenché hier une polémique en se déclarant favorable à l'unification des deux Irlandes, il a enfilé aujourd'hui son costume de golfeur promoteur en se rendant dans le complexe dont il est propriétaire et qui accueille en ce moment l'Open d'Irlande. Donald Trump devrait ensuite quitter l'île dans la soirée. Les États-Unis, la Chine, mais aussi la Russie, la région de l'Arctique, continuent d'attiser l'appétit des grandes puissances mondiales. Et c'est dans ce contexte que la Finlande accueille jusqu'à demain un sommet consacré en Laponie. Objectif, Julien Chavan, s'organiser entre Européens pour assurer la sécurité sur le flanc nord du continent.
5: Seul un petit groupe d'Européens ont été invités à Rovaniemi, la capitale de la Laponie, au nord de la Finlande, précisément sur le cercle arctique. Les dirigeants danois, lituaniens, lettons et roumains seront bien là, la Norvège et l'Islande aussi. La France, elle, sera représentée par son ministre des Affaires étrangères, Jean-Noël Barrot. Des nations dites polaire avec des intérêts et des territoires dans la zone arctique, mais il y aura aussi l'Allemagne, la Roumanie et les institutions de l'Union européenne. En Laponie, les Européens veulent faire bloc, marquer leur territoire face aux menaces croissantes dans la région. L'Arctique attise les convoitises. Donald Trump rêve d'y conquérir du terrain, du Groenland à l'Islande. Vladimir Poutine y mène des opérations sous-marines. La Chine y a fait passer un premier porte-conteneur. Une déclaration conjointe sera publiée ce lundi, avec un message qui sera d'abord et avant tout politique.
2: Julien Chavannes, l'actualité internationale marquée également par les combats au Yémen entre forces gouvernementales et forces houthis, les rebelles qui contrôlent désormais le détroit stratégique de Bab el-Mandeb sur la mer Rouge, soutien des forces gouvernementales, l'Arabie Saoudite a mené ce dimanche plusieurs frappes ainsi que des tirs d'artillerie dans 3 provinces du Yémen. D'après un média houthi, l'aéroport de Mora-Ot aurait également été pris pour cible. Les forces gouvernementales avaient, elles, déjà annoncé des frappes vendredi soir, appelant les civils à éviter certaines routes. Ils sont près de 90 000 à avoir fui depuis la reprise des combats en juillet, selon l'ONU. Une crise humanitaire qui pourrait s'aggraver rapidement, prévient l'Organisation internationale pour les migrations. L'agence en appelle à l'aide internationale, à Blaise Junaïdi.
4: Face à l'avancée des Houthis, des milliers de familles ont pris la route, beaucoup en direction du sud et d'Aden. Dans la capitale du gouvernement internationalement reconnu se trouve Abdou Sator SOF. Pour le directeur pays de l'OIM, l'Agence de la migration des Nations Unies, la situation n'est pas encore hors de contrôle, mais il faut éviter le pire.
6: Bien sûr, comme toute agence humanitaire le ferait dans ce cas-là, nous appelons les parties à la retenue et nous assurons un passage sûr aux civils afin que l'aide puisse arriver jusqu'à ceux qui en ont besoin.
4: Cette énième crise au Yémen ne devrait pas faire oublier une réalité qui précédait de loin cette dernière éruption, souligne le chef de mission.
6: Vous savez que le Yémen traverse une crise prolongée. C'est le pays qui a sur son sol la plus grande population de déplacés au monde, 4 500 000 personnes. Leurs besoins humanitaires sont importants, mais le financement, lui, est insuffisant. Le plan de réponse de l'OIM pour 2026 n'a même pas réuni 20% de la somme nécessaire à son financement. Maintenant, face à cette escalade, je ne peux qu'appeler les donateurs et les États membres à augmenter leurs contributions aux organisations présentes sur le terrain afin de venir en aide aux populations.
4: Aden, au fil des ans, est devenu le point de chute des déplacés internes, mais aussi celui de nombreux migrants qui ont emprunté la dangereuse route partant de la Corne de l'Afrique.
2: Alliés et soutien des rebelles houthis, l'Iran joue l'apaisement avec les Émirats Arabes Unis. Nous voulons tourner la page de la guerre. C'est ce qu'affirmait le président iranien Massoud Pezeshkian à la veille d'une réunion avec plusieurs pays du Golfe prévue à Oman. Les Émirats alliés de Washington ont été frappés à de multiples reprises par les gardiens de la Révolution. Bientôt 18h08 à Paris, en France, un discours de rentrée en terrain conquis pour Marine Le Pen. La candidate du RN à la présidentielle 2027 était ce dimanche dans son fief d'Hénin-Beaumont, dans le nord du pays. Un discours axé sur la priorité nationale, au cours duquel elle a également érigé la question du logement en chantier prioritaire en cas de victoire. À la une également, la surchauffe dans les océans. Ils battent des records de chaleur. Cela fait maintenant plus de 100 jours que les températures enregistrées dépassent les précédents records dans l'Atlantique. Notamment, cela constitue normalement des conditions idéales pour la formation des ouragans. Nous sommes en plein milieu de leur saison, mais il n'y en a eu aucun jusqu'à présent. C'est étrange et c'est inédit, indique ce dimanche le centre américain chargé de leur suivi. Mais l'explication pourrait se trouver de l'autre côté de la planète, Simon Rosé, dans le Pacifique.
7: À la mi-septembre, en pleine saison, aucun ouragan ne s'est encore formé dans l'Atlantique. Seulement 5 tempêtes tropicales relativement faibles et de courte durée, du jamais vu depuis le début des observations par satellite. Le responsable, c'est en grande partie El Niño. Bien que ce phénomène se trouve dans le Pacifique, il bouleverse la circulation atmosphérique à l'échelle de la planète. Dans l'Atlantique, ses effets sont particulièrement défavorables aux ouragans. El Niño provoque notamment de puissants cisaillements de vent. Il change de vitesse ou de direction en fonction de l'altitude. Résultat, les tempêtes ont plus de mal à se former et à gagner en puissance. La situation est cependant paradoxale car dans l'Atlantique, toutes les conditions sont réunies pour former des ouragans puissants. Ces eaux sont exceptionnellement chaudes, ce qui constitue une réserve d'énergie, de carburant pour les ouragans, mais pour l'instant, les conditions atmosphériques l'emportent sur la chaleur de l'océan. Ce calme ne signifie cependant pas qu'il n'y aura pas d'ouragan cette saison. Celle-ci va durer encore plusieurs semaines et il suffit qu'une seule tempête réussisse à se former, malgré El Niño, pour avoir de lourdes conséquences.
2: Simon Rosé, service environnement climat de RFI. En tennis, ils ont rendez-vous ce soir sur le court de l'US Open. L'Allemand Alexander Zverev et l'Américain Ben Shelton en finale du dernier tournoi du Grand Chelem de la saison de tennis, avec à la clé un vainqueur inédit dans tous les cas. Coup d'envoi à partir de 18h, temps universel. Et puis à la même heure, les basketteuses françaises ont rendez-vous avec l'histoire. Elles se sont qualifiées en finale de la Coupe du Monde et affronteront les États-Unis ce soir, donc à 18h TU. Une revanche à prendre pour les Bleus, 2 ans après leur défaite en finale des Jeux Olympiques face aux mêmes Américaines. Une rencontre qui se jouera à Berlin, en Allemagne, où il est bientôt 18h10, même heure, à Paris 2h de moins. En temps universel, un grand merci d'avoir choisi Radio France Internationale pour vous informer.

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2: Vous allez écouter une conférence de Pierre-Yves Kirchleger intitulée « La matrice étrangère du protestantisme au XIXe siècle ».
3: Merci Michel pour cet accueil. Merci à la Société d'histoire du protestantisme de Nîmes et du Gard d'avoir organisé cette conférence qui me donne en effet l'occasion de présenter l'un des derniers travaux puisque l'ouvrage est paru il y a quelques mois à peine. Qui est la dernière étape du parcours universitaire, c'est-à-dire la thèse d'habilitation à diriger des recherches. Ça suppose d'essayer de faire un travail inédit pour renouveler, en quelque sorte, nos perspectives. Et ici, j'ai voulu mesurer les influences venues de l'étranger qui vont s'exercer au profit du protestantisme français au cours du XIXe siècle. Alors, le paradoxe de ce sujet, c'est qu'en fait, c'est un sujet qui est assez évident, tellement les liens entre le protestantisme français et l'étranger sont connus, ils sont anciens. C'est évident qu'on sait que Calvin s'installe à Genève, et c'est depuis Genève qu'il va influencer énormément les églises réformées françaises. Mais finalement, ce sujet était tellement évident qu'il a été curieusement peu étudié. Un peu comme si l'arbre de l'histoire nationale avait caché toute cette forêt des circulations internationales. Alors pourquoi ce silence des historiens sur ce sujet ? Je crois qu'il y a deux raisons à cela, en fait, à y réfléchir. La première, c'est d'abord que les historiens ont travaillé sur ce qui semblait le plus important, le plus intéressant, c'est-à-dire la période précédente. C'est l'histoire, évidemment, du refuge huguenot, c'est-à-dire cette grande vague de départ vers les pays du refuge au XVIIe siècle, notamment après la révocation de l'édit de Nantes en 1685, et on estime que ce sont environ 200 000 personnes, soit le quart de la population protestante du Royaume de France, qui va partir vers les provinces unies, c'est-à-dire les futurs Pays-Bas, vers la Suisse, vers l'Allemagne, et notamment le Brandebourg, autour de Berlin, qui adopte une politique très active d'accueil de ces réfugiés protestants. Et puis, plus loin également, des pays du refuge, ce sont aussi l'Amérique, la Russie, les pays scandinaves et même l'Afrique du Sud. Et cette émigration, donc extrêmement nombreuse, a créé des liens, des réseaux huguenots à l'échelle internationale. Les exilés ont bien sûr gardé des liens avec leur famille, qui pour partie est restée en France. Ils ont créé des églises protestantes françaises à l'étranger, où on parle le français. Et leur objectif, c'était bien sûr de revenir en France, une fois que Louis XIV aura changé d'avis et qu'il aura abandonné sa politique de persécution. Et donc c'est vrai que tous ces réseaux extrêmement actifs ont retenu l'attention des historiens. Et quand ces réseaux disparaissent, les historiens ont considéré que finalement c'était assez logique et que les circulations internationales s'arrêtaient. J'ai en particulier travaillé sur un article très intéressant de Philippe Joutard, l'historien que l'on connaît bien, mais qui est un historien de l'époque moderne. Et donc lui estimait justement que les conditions, je cite la phrase, qui avaient facilité l'essor des réseaux huguenots avaient disparu au XIXe siècle. Et donc il en voyait en particulier deux raisons. D'abord, du côté du refuge, c'est vrai que le temps passe Et donc les descendants de huguenots français se sont assimilés et donc ils parlent de moins en moins français. Ils sont de plus en plus ancrés dans les sociétés qui les ont accueillis et donc ils ont abandonné l'espoir de revenir en France. Ils ont fait leur vie ailleurs. Et puis du côté français aussi, avec la Révolution française, c'est la liberté retrouvée. Et donc les protestants français ont aussi beaucoup moins besoin de ces liens avec l'extérieur. Donc ça semblait finalement assez évident que cette époque du refuge étant terminée, les liens s'étaient rompus. Et mais je crois qu'il y a aussi une deuxième raison qui fait que les historiens ne se sont pas intéressés à ce sujet, c'est qu'il s'agit d'un sujet polémique, avec une très forte dimension politique. Puisque montrer les relations internationales au XIXe siècle du protestantisme français, c'était finalement donner raison à Charles Maurras, le grand polémiste de la fin du XIXe siècle, l'écrivain ultranationaliste, leader de l'Action française, qui a développé toute une théorie qu'il appelle celui du nationalisme intégral, et qui dénonce l'anti-France, les ennemis de l'intérieur. Et dans ces ennemis de l'intérieur, il y a les protestants. Et donc il développe toute une doctrine, toute une rhétorique anti-protestante, de manière quasi obsessionnelle. Il prend les protestants pour cible. Et parmi ces protestants, il y a une famille qui est encore plus, qui pour lui symbolise ce protestantisme non français, d'origine étrangère. C'est la famille Monod. Alors voici, je vous mets là simplement ce qu'il écrit, deux phrases, en 1897. Il dit « La tribu Monod s'allie à toutes les races germaniques et anglo-saxonnes du monde. Le Monod est sans feu ni lieu. Ce n'est qu'au figuré qu'on peut le dire citoyen d'un état domestique, ni habitat, ni sépulture. Rien qui lie ni qui fixe au sol, les cendres des pères Monod courent dans les fourgons de leur tribu errante. » Alors pourquoi? Parce que les Monod sont d'origine étrangère, à la fois suisse et danoise, et ils se marient avec des conjoints d'origine étrangère, très souvent, et pourtant, ils sont bien implantés en France, ils ont pour certains des responsabilités politiques, intellectuelles, en vue, en particulier là, à cette époque-là, Charles Maurras polémique beaucoup avec l'historien Gabriel Monod. Et donc pour lui, voilà, les Monod incarnent ce protestantisme apatride, étranger, errant. Et bien sûr, ça nous fait penser aux rhétoriques anti-juives. On pourrait finalement assimiler, trouver des ressemblances là très fortes avec la figure du juif errant ou du juif apatride. C'est la même chose pour les protestants ici. Et je pense que du coup, les historiens se sont montrés très prudents sur ce sujet, parce que si l'on montre les liens du protestantisme au XIXe avec l'étranger, bien finalement, on donne raison à Charles Maurras et à sa polémique. Alors maintenant que on voit avec le temps, finalement, ces polémiques se sont atténuées, et il était peut-être temps que les historiens reprennent ce sujet. Et donc mon hypothèse de départ, c'était que les circulations internationales n'avaient pas disparu au XIXe siècle, que des réseaux internationaux continuaient à exister, même s'ils s'étaient bien évidemment reconfigurés. On n'est plus dans la situation de l'époque du refuge, c'est évident, mais il y avait un certain nombre d'indices qui me permettaient de penser qu'on avait toujours des circulations internationales très importantes. Et je crois que le dernier élément qui permet aussi d'expliquer pourquoi ça n'avait pas été encore mis clairement en lumière, c'est parce que le protestantisme, les études sur le protestantisme sont souvent des études, on pourrait dire, compartimentées. Mes prédécesseurs ont travaillé l'histoire des baptistes, l'histoire des méthodistes, l'histoire des darbistes ou l'histoire de l'armée du salut. Mais quand on travaillait, finalement, chacun travaillait, on pourrait dire, un peu dans son couloir, il manquait une vision d'ensemble pour prendre conscience de l'ampleur de ces réseaux internationaux. Et donc c'est ce qui a orienté ma problématique. Et donc c'est ce que je vais vous présenter aujourd'hui, donc les résultats de cette recherche. Et alors pour bien comprendre, il faut bien sûr dresser un peu le panorama du protestantisme à la sortie des persécutions, au moment de la Révolution française. On va le faire très vite, puisque ce sont des choses connues. Et que reste-t-il du protestantisme français après les persécutions du XVIIe et du XVIIIe siècle? C'est en fait une peau de chagrin, évidemment. Je reprends ici les chiffres sur lesquels s'entendent les historiens, même si ce sont bien sûr toujours un peu des approximations. Alors que les protestants représentaient plus de 12% de la population au XVIe siècle, après la politique de discrimination, de répression, de persécution, vous voyez l'effondrement numérique du protestantisme en France, il ne représente plus que 1,6% de la population en 1800. C'est-à-dire qu'on est passé de 2 millions de protestants à moins de à environ 470 000. Et cet effondrement des effectifs va aussi avec un resserrement géographique. Ici, c'est une carte des implantations des églises du désert en 1788. Alors bien sûr, on voit sur la carte un grand nombre de points, mais en général, ce sont des églises toutes petites. Voilà. Pour certaines, très isolées, même s'il y a une présence toujours importante du protestantisme, on le voit au point de vue régional, dans le Béarn, bien sûr, et puis dans ce que l'on appelle le croissant huguenot, qui va du Poitou, qui descend donc, dans le Languedoc et qui remonte jusqu'en Dauphiné. Mais malgré cela, donc on a un protestantisme, un protestantisme qui est finalement privé de tout lorsqu'il sort des persécutions. Privé de tout, c'est-à-dire privé de pasteurs, bien sûr, puisqu'ils étaient interdits et pourchassés, privé de temples. Les derniers temples ont été détruits en 1685, sauf rares exceptions qui ont pu survivre. Privé de cimetières protestants, privé de Bible, évidemment, on va le voir, privé de livres de piété et de théologie, privé de faculté de théologie, puisque les pasteurs sont formés à l'étranger, à Lausanne. Et donc le protestantisme doit se reconstruire dans tous les domaines. Or, cette reconstruction, elle a pu se faire grâce aux apports de l'étranger. Et c'est ce que j'ai donc voulu souligner. Avec des apports très variés, alors bien sûr je ne pourrais pas tout vous présenter ici, mais je vais vous présenter simplement les grandes lignes de, de ces apports. Et d'abord un apport démographique. Alors quand on pense à l'apport démographique, je pense d'abord à la reconstruction intellectuelle et pastorale du protestantisme français. Par exemple, le premier corps professoral de la faculté de théologie protestante de Montauban, qui ouvre en 1810, il est entièrement suisse. Entièrement suisse. On n'a pas trouvé de protestants français, évidemment, au niveau intellectuel. Pourquoi ? Parce que la vie intellectuelle a été très succincte pendant les persécutions. Les pasteurs du désert ont été formés depuis 1726 au séminaire français de Lausanne, en Suisse. Et ils continuent à y être formés, malgré la liberté retrouvée de la Révolution française. Ils sont chaque année, pendant la Révolution, entre 15 et 20 pasteurs français à étudier à Lausanne. Et le maximum est même atteint en 1808, 42 pasteurs français, étudiants pasteurs à Lausanne. Alors c'est évidemment un problème auquel Napoléon est sensible, parce que Napoléon ne veut pas que les pasteurs français soient formés à l'étranger, et donc il va décider de recréer une faculté de théologie. Dans le cadre de l'université impériale, c'est la faculté de Montauban. Sauf qu'elle est, vous voyez, il faut trouver un corps professoral, et ce corps professoral, on ne peut pas le trouver en France. Alors, de manière plus générale, la présence de pasteurs étrangers est aussi très importante. Et pas seulement juste à cette période-là, mais vraiment sur l'ensemble du siècle. Pourquoi ? Parce qu'il faut reconstituer le corps pastoral. Or, la France manque cruellement de pasteurs. Et donc, on va accueillir à bras ouverts les pasteurs étrangers qui veulent bien se mettre au service du protestantisme français. Alors, je vais prendre un seul exemple. Hein. Le premier pasteur parisien, au moment de la Révolution française, dont on retrouve la liberté, c'est un pasteur hollandais. Le pasteur Paul-Henri Marron. Et si on regarde localement, pour l'église réformée de Lyon, c'est la même chose. Elle voit se succéder des pasteurs étrangers. Et à Marseille, quand on cherche à recruter des pasteurs, eh ben on va faire appel de manière systématique à des pasteurs de Genève à partir de 1801, à une seule exception en 50 ans. Alors si on regarde les chiffres un peu plus précisément, comme je les indique ici, vous voyez, sur 605 pasteurs recensés entre 1800 et 1830, 21% sont étrangers. Ce qui est donc une proportion assez considérable. Et parmi ces étrangers, les deux tiers sont originaires de Suisse, 18% d'Allemagne, mais aussi on trouve des pasteurs venant de Grande-Bretagne, des Pays-Bas, du Piémont italien, deux pasteurs venant du Danemark. Alors bien sûr, ces pasteurs, pour certains, ne passent que quelques années ou quelques mois en France, et puis d'autres pasteurs s'installent de manière plus longue, voire de manière pérenne.
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3: Donc on a bien un apport là, intéressant de l'étranger. Cet apport de l'étranger, il est aussi alimenté par un phénomène très particulier, un peu restreint mais très symbolique, qu'on appelle la rémigration, c'est-à-dire l'émigration de retour vers la France, le retour des descendants de Huguenots du refuge. Alors c'est un cas évidemment très particulier, et qui est possible grâce à une loi, on peut dire une loi de réparation que prend l'Assemblée nationale en 1790. Il s'agit de réparer les erreurs de Louis XIV et donc de permettre aux protestants qui ont été persécutés pour cause de religion et qui ont dû partir vers le refuge de revenir, plutôt à leurs descendants, permettre à leurs descendants de revenir. L'exemple le plus célèbre, c'est celui de l'écrivain philosophe Benjamin Constant, qui va demander à bénéficier de cette loi du retour, même si ce n'est pas très facile d'en bénéficier. Benjamin Constant va avoir quelques difficultés. Alors pourquoi? Parce que son aïeul, bien sûr son aïeul qui s'appelle Augustin Constant de Rebec, qui était un ancien compagnon d'Henri IV, il s'était installé à Genève en 1604. Mais lorsque Benjamin Constant dépose son dossier, l'administration note que l'aïeul qui est parti était né en Artois, qui était alors un territoire espagnol. Donc, il n'avait pas la qualité français. Alors bien sûr, il est parti pour cause de religion, mais si ce n'était pas dans les frontières du royaume de France d'alors, ça posait problème. Deuxième souci, c'est que Augustin Constant de Rebec, donc l'aïeul, a quitté la France suite à une accusation de lèse-majesté. Et donc cette accusation semble passer avant le fait d'être protestant dans son exil. Et finalement, c'est grâce à sa mère que Benjamin Constant va pouvoir bénéficier de cette loi, puisque sa mère aussi est issue de Huguenots, et elle est descendante en ligne directe d'un pasteur du XVIe siècle, Augustin de Chandieu, qui lui a bien fui à cause des persécutions, des problèmes de religion. Alors de manière plus générale, vous voyez, il y a quelques familles qui vont revenir, venant de Suisse, d'Allemagne, du Danemark, mais il semble que le nombre de Huguenots revenant en France soit assez limité, et finalement ça se comprend, puisque le temps a passé, que la plupart ont construit une vie nouvelle dans leur pays d'accueil, que les liens se sont distendus avec la France, et puis en plus il y a des difficultés administratives, bien sûr, certains descendants de Huguenots, n'arrivent pas, on le voit dans les courriers qu'ils adressent à l'administration, n'arrivent pas à faire la preuve de leur filiation. Oui, parce que quand ils sont partis, évidemment, ils sont partis sans les papiers, les registres ont pu être détruits, et donc si on ne peut pas prouver, même si on le sait sur la tradition familiale, mais si on ne peut pas prouver sa qualité de descendant de Français, évidemment la loi ne va pas s'appliquer. Alors, au-delà de ce cas très particulier, il y a un élément qui est beaucoup plus important, c'est que la France devient au XIXe siècle, une terre d'immigration. La France se caractérise, alors ici vous le voyez sur le graphique, c'est la courbe démographique de la France, elle est en rouge, c'est la courbe du milieu, et alors que la France était le pays le plus peuplé d'Europe au début du siècle, on le voit bien ici, avec 30 millions d'habitants, et bien la France se fait rattraper, puis largement dépasser par les pays européens. L'Allemagne, bien sûr, mais aussi le Royaume-Uni, et puis l'Italie à la fin du XIXe siècle. C'est-à-dire qu'on le voit ici, alors que les autres pays européens ont une croissance démographique très forte, la France, elle, a déjà une croissance beaucoup plus faible avec une chute précoce de la fécondité. Et du coup, ce déséquilibre fait que la France devient une terre d'immigration, alors que dans la plupart des autres pays européens, on a plutôt des courants d'émigration. Alors beaucoup veulent partir vers les États-Unis, bien sûr, mais avant de partir vers les États-Unis, il y a un pays plus proche et qui a besoin de main-d'œuvre, c'est la France. Et donc ça explique, alors on le voit très nettement à partir du premier recensement qui prend en compte les étrangers, c'est le recensement de 1851, c'est pour ça qu'on n'a pas de chiffre officiel avant, mais à partir de 1851, donc la France compte ses étrangers, et on les estime déjà à 380 000, et cette proportion va exploser, vous voyez, on atteint, le chiffre va doubler en 25 ans, et on atteint plus d'un million d'étrangers en 1886. Alors ces migrations, au XIXe siècle, en général, elles n'ont pas de causes religieuses. Ce sont d'abord des migrations qui ont des causes économiques, des causes politiques. On va quitter les territoires allemands, les territoires suisses, les territoires belges, parce qu'on y manque de travail, parce que la population augmente dans ces territoires, et donc il devient plus difficile d'y vivre. Et on vient s'installer en France où, au contraire, on accueille très largement une main-d'œuvre dont on a besoin, en particulier pour développer l'industrialisation. Et c'est ça que je veux souligner, c'est que bien sûr, dans ces migrations, elles n'ont pas de fondement religieux au départ, pas de cause religieuse, mais dans ces migrants qui viennent, vous avez des populations qui viennent avec leur culture et leur confession religieuse. Et donc, lorsque les migrants viennent de Belgique, d'Italie ou d'Espagne, ce sont essentiellement des migrants catholiques. Mais lorsqu'ils viennent de Suisse, du Royaume-Uni ou des pays allemands, ce sont aussi des migrants protestants. Alors, ces migrants se répartissent, de manière égale sur tout le territoire, mais évidemment dans les territoires qui se développent le plus, en particulier liés à l'industrialisation. La capitale, Paris, se développe alors énormément. On estime au milieu du XIXe siècle que Paris est la plus grande ville industrielle du monde, c'est-à-dire d'Europe, bien sûr, à l'époque, avec 400 000 ouvriers sur une population totale d'un million d'habitants. Et cette ville, la capitale, attire en particulier beaucoup d'Allemands. Ils sont plus de 60 000 Allemands à Paris en 1850. Et on estime que dans la seconde moitié du 19e siècle, Paris devient même la troisième ville allemande en Europe, après Berlin et Hambourg. Avec un nombre donc d'Allemands extrêmement important, et bien sûr parmi ces Allemands, il y avait une part significative qui est de confession protestante. Ça se retrouve également dans des petites villes, comme Besançon, à Besançon en 1802, sur les 2500 protestants de la ville, ils sont très majoritairement étrangers venus de la Suisse voisine pour développer l'industrie horlogère, parce que l'on manque de main-d'œuvre et donc on cherche à attirer. Alors, loin des clichés, cette immigration a une très grande diversité sociale. Et elle va nourrir en partie le protestantisme français. Alors, dans cette diversité sociale, par exemple, au Havre, une ville portuaire qui est bien connue parce que les archives ont été conservées et bien étudiées, on sait que sur la communauté protestante, les deux tiers des étrangers présents sont des domestiques, des commis, ou des ouvriers, ou des marins. Donc, deux tiers sont plutôt de classe populaire. Le tiers restant est partagé entre les métiers, on pourrait dire, de classe moyenne, c'est-à-dire des commerçants en particulier, et puis des classes aisées. Si on prend la communauté protestante de Lyon, avec une forte composante suisse, ben ces Suisses protestants, le groupe le plus nombreux parmi ces Suisses protestants, c'est celui des hommes de peine, domestiques ou concierges. 99 personnes en 1851. Ensuite, vous avez des commis, des employés de commerce, 50 personnes. Des tailleurs, des couturiers, couturières, 35 personnes. Des cordonniers, 27 personnes. Travailleurs dans les métiers de l'alimentation, 26 personnes. Et 13 rentiers. Et puis la communauté allemande, protestante allemande, qui est à Lyon, elle est essentiellement composée de tailleurs et de cordonniers. Et les autres occupant des métiers divers, y compris les plus petits métiers, et y compris la prostitution. Et à Paris, on va aussi retrouver cette très grande diversité sociale liée à cette immigration protestante venue du reste de l'Europe. Par exemple, le quartier Saint-Marcel à Paris rassemble les travailleurs pauvres, venus principalement de Hesse, qui exercent le métier de balayeur de rue. Mais vous trouvez tous les corps de métier, y compris le célèbre Thierry Hermès, qui est sellier harnacheur, qui est né en Allemagne, qui s'installe à Paris et qui va fonder la société Hermès, très célèbre aujourd'hui, en 1837. De la même manière, le Rudolf Diesel, le futur inventeur du moteur à combustion interne, est né à Paris, où son père avait émigré en venant d'Allemagne. Son père était relieur à Augsbourg et il vient travailler à Paris dans la maroquinerie. Et donc le fils, Rudolf Diesel, va fréquenter une école protestante à Paris. Il va se passionner pour les machines qu'il peut voir dans le musée des arts et métiers. Il va diriger une usine de réfrigération. Et puis, il va partir pour l'Allemagne définitivement en 1890. Il a une trentaine d'années, et puis après, il fera carrière dans ce secteur des moteurs et de l'automobile. Et parmi les étrangers, les protestants, vous avez aussi, bien sûr, des spécificités confessionnelles, linguistiques, ce qui pousse aussi ces communautés à se regrouper en fonction de l'accueil qui leur est fait, à se regrouper de manière indépendante ou autonome et à créer leurs propres églises. Et donc on voit fleurir au cours du XIXe siècle, dans la plupart des endroits des grandes villes où les étrangers protestants sont nombreux, des églises de langue allemande, des églises de langue anglaise. Et c'est le cas évidemment à Paris, à Lyon, à Marseille, à Bordeaux, etc. Des églises de langue étrangère, où il est évidemment facile de trouver ses repères, de retrouver ses compatriotes qui sont aussi des co-religionnaires. Donc on a un apport démographique important qui va nourrir le protestantisme français. Alors parce que ces communautés protestantes étrangères, la plupart du temps, vont quand même s'intégrer aux communautés protestantes locales, dont elles peuvent être une composante majeure, voire majoritaire, dans les endroits où le protestantisme d'origine française est très faible. Donc on pourrait prendre des exemples nombreux. Ici, le plus proche, c'est la ville de Sète, ville portuaire, avec un protestantisme français très faible et qui va être nourri très largement par tous les marchands, les armateurs, les marins qui viennent s'installer. C'est le cas à Avignon aussi, où la majeure partie de la communauté protestante est d'origine étrangère, etc., etc.
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3: À côté de cet apport démographique, j'ai aussi remarqué qu'il y avait un apport matériel extrêmement important. Alors, un apport au sens très matériel du terme. C'est-à-dire, par exemple, c'est grâce à ces apports étrangers que les protestants vont à nouveau pouvoir lire la Bible. Oui, parce qu'on oublie très souvent que la politique de persécution des dragons de Louis XIV avait aussi pris pour cible les Bibles. Il était ordonné de brûler les livres protestants que l'on trouvait, si bien que quand on sort de 100 ans de persécution, les

Et encore, ce sont des ouvrages qui très souvent sont en mauvais état, puisqu'ils ont été hérités de génération en génération, et donc évidemment l'usage fait que les livres, les pages s'abîment, se déchirent, les couvertures sont abîmées, etc. Et donc on parle pour cette époque d'une véritable disette de Bibles, c'est l'expression de l'époque, et c'est grâce à l'aide des sociétés bibliques étrangères, en particulier société biblique britannique, société biblique suisse, société biblique allemande, que l'on va imprimer des bibles françaises. Les sociétés bibliques étrangères impriment des bibles en langue française chez elles et les font venir en France. Mais elles aident aussi les Français à imprimer des bibles en français, et donc vous allez avoir une nouvelle publication, une nouvelle impression, une diffusion de bibles françaises en français à partir des années 1808-1809 pour les diffuser, l'objectif étant bien sûr là de les diffuser à très bas prix pour pouvoir combler cette dizaine de bibles, voire les distribuer gratuitement. Et la société biblique protestante de Paris estime, qui est fondée en 1818, estime avoir distribué dans tout le pays un peu plus de 100 000 exemplaires. Alors quand elle dit 100 000 exemplaires, c'est soit des Bibles en entier, soit des exemplaires du Nouveau Testament, soit même des exemplaires des Évangiles. Mais en 11 ans d'activité, un peu plus de 100 000 exemplaires, donc on voit l'importance du travail qui est à faire et qui est accompli. De la même manière, on manque de Bibles et de livres de piété. Et donc ces livres de piété, où est-ce qu'on va les trouver? On va les trouver à l'étranger, et on va là aussi bénéficier du soutien de toutes les sociétés protestantes étrangères à travers un effort immense de traduction. Et ça m'a frappé lorsque j'ai regardé donc, les catalogues des bibliothèques et des sociétés qui distribuent ces livres. Toute cette littérature pieuse, la littérature d'édification, et puis aussi la littérature de théologie, les ouvrages de théologie en tant que tels, tout cela nous provient d'abord de l'étranger. Alors là, vous avez deux exemples particulièrement célèbres. Le premier, c'est le Berger de la plaine de Salisbury, traduit de l'anglais. On est déjà en 1816 à la quatrième édition. Et puis un autre ouvrage qui va être aussi très répandu. Vous voyez, il est imprimé à Lausanne. C'est la fille du laitier. Donc ce sont des petites histoires vivantes, pleines d'action, qui contiennent un message religieux assez simple, une morale sociale, évidemment assez simple, qui dénonce les pièges de la débauche, bien sûr de la paresse, de l'oisiveté, et qui vante les vertus de l'honnêteté, du travail, de l'épargne, etc., etc. Et donc toute cette littérature va être particulièrement développé. Il y a une société qui va se spécialiser dans cette distribution, c'est une société de Toulouse, qui s'appelle la Société des livres religieux, qui est mise en place en 1833 par des banquiers, les frères Courtois. Alors leur banque existe encore aujourd'hui, mais les frères Courtois en fait sont banquiers mais s'intéressent assez peu à leur maison de banque, et ce qui les passionne, c'est bien sûr le soutien, le développement du protestantisme, et ils vont créer donc, cette société des livres religieux dont l'objectif est de diffuser une littérature morale pour concurrencer les maisons d'édition qui diffusent des livres infâmes. On appelle ça la littérature infâme au XIXe siècle chez les chrétiens, c'est-à-dire qu'on y dénonce tout ce qui est superstition, mensonge, immoralité, etc. Et donc pour y faire concurrence, il crée une bibliothèque bleue dont tous les titres en fait sont traduits de livres britanniques, allemands ou suisses. À la fin du siècle, puisque la société des livres religieux Toulouse a une existence très longue, à la fin du siècle, elle a un catalogue qui compte près de 900 titres. Ce sont des traductions pour la plupart, et elle a diffusé 8 millions d'exemplaires en 70 ans, et elle offre même des collections complètes

0: aux écoles protestantes, aux paroisses protestantes, pour pouvoir former des bibliothèques paroissiales. En particulier, on connaît très bien l'une de ces bibliothèques qui a été étudiée par l'historienne Marianne Carbonnier-Burcard. C'est la Bibliothèque populaire protestante de Lyon, qui dépend du temple du Change. Et elle a donc, comme on a conservé les catalogues, là, elle a pu étudier, et elle a vu que dans les ouvrages récréatifs, c'est-à-dire tout ce qui relève du roman, 66% de ces ouvrages sont des œuvres traduites de l'étranger, et surtout des œuvres anglo-saxonnes, allemandes ou suisses, et ce sont essentiellement des romans protestants qui sont traduits. Alors, il n'y a pas seulement donc, cette reconstruction au sens matériel, mais aussi, et c'est ça que j'ai trouvé passionnant, c'est qu'on a des nouvelles pratiques religieuses qui arrivent en France par l'intermédiaire de toute cette circulation internationale. Et en particulier, les cantiques. Alors, ce qui nous paraît aujourd'hui assez banal est en fait tout à fait original au XIXe siècle, puisque la tradition musicale des protestants français, c'est le chant des psaumes, et uniquement le chant des psaumes. Et c'est donc au XIXe siècle que les protestants français vont découvrir les cantiques qui sont apparues à Genève, les cantiques allemands, et donc on va traduire le célèbre choral de Luther, Reinfestebourg, qu'on va traduire sous le titre « C'est un rempart que notre Dieu », qui est traduit justement par un banquier d'origine allemande, Henri Lutrot, qui va être à l'origine de ce recueil là, des chants chrétiens paru en 1834. Vous avez plusieurs sources de ces cantiques, en particulier des cantiques britanniques. Vous voyez ici le recueil de cantiques imprimé en français dès 1818 par les méthodistes. Et puis, ça va se poursuivre tout au long du siècle avec des best-sellers. Le célèbre Cévenol Urbain Saïens va traduire, énormément de chants, dont celui-là, hein, qui va vraiment avoir un impact notable et qu'on continue encore à chanter dans certaines églises. Hein, si vous saviez quel sauveur je possède. Parmi les auteurs anglo-saxons les plus traduits à la fin du XIXe siècle, apparaissent aussi les gospels parmi les chansons. Et la France commence à découvrir donc le négro spiritual à la fin du XIXe siècle. Et donc c'est bien sûr une révolution culturelle en fait, qui passe progressivement, puisque les protestants français adoptent donc cette pratique du cantique à côté du psaume. Parmi les pratiques nouvelles, on peut songer aussi à la coutume des bibles de mariage, qui nous vient d'une coutume britannique, et très nettement, on le voit, elle est adoptée dès 1822. Alors bien sûr, il fallait d'abord que l'on puisse avoir des bibles, et précisément, dans cet effort pour fournir des bibles aux protestants français, les couples nouveaux qui se forment apparaissent évidemment comme cibles privilégiées. C'est pour ça qu'elle va être très vite adoptée, cette pratique des bibles de mariage. Elle est évidemment soutenue par la Société biblique protestante de Paris, qui se crée dès 1818, et la coutume s'implante à partir de 1822. Avec là des histoires assez intéressantes, puisque ça permet évidemment de mobiliser, y compris la paroisse entière, pour faire des collectes, pour trouver des fonds, pour pouvoir acheter ces bibles de mariage qui sont offertes aux nouveaux mariés. Le sapin de Noël, alors bon, on ne va pas refaire l'histoire, mais le premier sapin de Noël protestant dressé à Paris, l'est en fait au Palais Royal des Tuileries pour les fêtes de la fin d'année 1837 pour accueillir la belle-fille du roi, comme il se doit. Le roi Louis-Philippe, alors qui est arrivé au pouvoir par une révolution en 1830, a en effet un petit souci politique et diplomatique. C'est que comme il est arrivé au pouvoir par une révolution 1830 en renversant le roi Charles X, le roi légitime, les cours européennes catholiques refusent de marier leurs enfants aux enfants de l'usurpateur. Et donc le roi Louis-Philippe, bien en peine pour marier ses enfants, décide de se tourner vers des princes et des princesses luthériens, puisqu'on ne peut bien sûr se marier que dans des maisons royales. Et donc le fils aîné de Louis-Philippe, le duc d'Orléans, va épouser une duchesse allemande luthérienne, donc Hélène de Mecklembourg-Schwerin. Et l'année du mariage, donc 1837, pour le premier Noël que passe la duchesse à Paris, on va installer dans le palais des Tuileries un sapin de Noël protestant. Alors c'est bien sûr une coutume qui existait déjà, là vous voyez, je l'ai mis sur cette illustration en Angleterre, en Allemagne, mais c'est une coutume qui va donc se diffuser progressivement. Très vite, le mouvement des écoles du dimanche va être un vecteur de développement du sapin Noël. Et puis après, la diaspora alsacienne aussi, après la guerre de 1870, va contribuer au développement du sapin Noël. Et donc ces pratiques vont s'acclimater et se diffuser tout au long du siècle. Et à travers ces transferts culturels, c'est donc, on pourrait dire, l'identité du protestantisme français qui se transforme. Et puis le dernier point que je voudrais évoquer avec vous dans ces circulations internationales, c'est le rôle des missionnaires étrangers. Puisque la France va être l'objet d'un vaste effort d'évangélisation. Alors, les protestants français font bien sûr beaucoup d'efforts d'évangélisation, mais les protestants français étant peu nombreux, évidemment, leurs efforts sont limités. Et donc, les protestants européens, mais aussi américains, vont venir soutenir l'effort d'évangélisation en France. Et donc on va voir pendant tout le siècle une action continue des missionnaires étrangers. Alors souvent c'est plutôt par vagues que les missionnaires arrivent. En général une vague, des vagues successives tous les 15 à 20 ans. La première grande vague commence par les méthodistes qui viennent de Grande-Bretagne, du Royaume-Uni. Et puis après on va avoir donc, comme ça des vagues. Il y a la vague du réveil genevois. Le réveil de Genève qui arrive à la fin des années 1810. Et puis après, on aura plus tard le grand réveil américain qui aussi enverra ses missionnaires. Et ces missionnaires vont contribuer à la fois à évangéliser la France, mais aussi à revitaliser le protestantisme français.
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0: Alors là, c'est un peu, on va dire, un peu le demi-échec des missionnaires étrangers, ou leur demi-réussite, c'est que très souvent, leur cible première, ce sont en fait non pas les catholiques français, mais les protestants français. Et, alors bien sûr, ils vont... leur idée, c'est qu'il faut aussi raviver la foi des protestants français, les protestants français étant considérés comme étant relativement tièdes et manquant évidemment de force à cause de leur persécution, des persécutions qu'ils ont vécues. Et donc les missions étrangères vont à la fois donc contribuer au développement du protestantisme en France, mais aussi contribuer à la revitalisation du protestantisme français. Et ce faisant, ils vont aussi contribuer à la diversification du protestantisme français. Et c'est là l'intérêt de faire une étude justement globale et non pas par dénomination, parce que lorsqu'on fait une étude globale, et on voit la puissance, le nombre, la diversité de ces dénominations qui toutes réussissent à s'implanter en France. Alors depuis les Quakers de Congélie, même si là c'est une histoire un peu originale, puisque ce sont en fait des protestants de congénie qui vont solliciter les Quakers britanniques pour se rattacher à leur mouvement. Mais à part cet exemple-là, sinon toutes les autres dénominations sont nées sous l'action des missionnaires étrangers. Alors parfois, évidemment, la diversité est telle que les différences sont assez subtiles. Les méthodistes wesleyens sont en concurrence avec les méthodistes calvinistes. Alors évidemment, vu de France, on ne voit pas trop la nuance entre ces différences. Mais ce qui compte, c'est qu'ils sont actifs. Et qu'ils sont actifs un peu tous azimuts sur l'ensemble du territoire français. Alors bien sûr, les régions souvent les plus proches de la frontière sont celles qui vont être touchées en premier. Et donc, lorsque les missionnaires sont issus du Royaume-Uni, ils vont d'abord s'installer en Normandie, sur toutes les côtes de la Manche, vers la Bretagne, bien sûr. Les missionnaires suisses, bien sûr, passent d'abord la frontière, et vont travailler dans les Alpes ou dans la vallée du Rhône. Mais avec le temps, évidemment, l'action de ces missionnaires se fait beaucoup plus large. Et les missionnaires font de véritables tournées dans toute la France. Alors c'est aussi, bien sûr, très souvent lié à la présence des étrangers eux-mêmes. Donc par exemple, si à partir du moment où les Britanniques se rendent massivement sur la Côte d'Azur pour y passer l'hiver, bien sûr, ça attire des aumôniers et des missionnaires. Et donc la France va aussi se doter de tout un chapelet de constructions liées à cette présence protestante étrangère. Alors pour accueillir soit des églises anglicanes, qui regroupe essentiellement des résidents britanniques, soit alors pour accueillir de manière plus large des communautés protestantes, y compris donc des communautés, on pourrait dire, mixtes, c'est-à-dire composées à la fois de Français et d'étrangers. Très souvent, ces chapelles servent aussi à accueillir les autres dénominations, et donc on se prête les chapelles. Donc, lorsque le culte anglican est célébré le matin, on va aussi prêter la chapelle aux réformés, aux presbytériens l'après-midi. De la même manière à Paris, par exemple, le temple de l'Oratoire du Louvre, le culte qui est célébré en français le matin, et puis on y fait un culte en allemand et en anglais l'après-midi. Et donc, on a, grâce à cela, donc une très grande diversification du protestantisme français, donc avec l'implantation des méthodistes, des baptistes. Alors après, des dénominations qui ont un peu disparu, comme les disciples d'Irving. Les darbistes sont restés un petit peu, on connaît peut-être un peu leur nom. Les plimoucistes, là, ce sont en fait les églises de frères, les assemblées de frères. Et avec là aussi des querelles avec les darbistes, donc ça démultiplie en quelque sorte les dénominations. L'armée du salut, qui arrive à Paris à partir de 1878, alors là avec une histoire très particulière et des caractéristiques évidemment assez singulières, puisque l'armée du salut ne se veut pas une église, mais une armée d'évangélisation et d'action sociale, donc avec... Elle ne construit pas des temples, elle n'a pas de pasteur, et elle a des soldats, des officiers, et surtout des officières, puisque l'armée du salut est implantée en France par un premier bataillon de trois jeunes femmes. Ce sont trois soldats qui implantent l'armée du salut en France. Et puis les adventistes qui arrivent, venant là un courant issu des États-Unis. Donc on a une diversification grande, tellement grande d'ailleurs que parfois ça étonne, on ne s'y retrouve plus, on ne comprend d'ailleurs plus trop. Ça aboutit souvent à un émiettement aussi du protestantisme. Alors j'ai pris un exemple ici, publié dans le journal L'Évangéliste en 1886. Voici ce que dit le journaliste. À propos de la statistique sur les diverses églises de notre village de Vergèse, que vous connaissez, publié il y a quelques jours dans l'Évangéliste, nous étions tentés de nous écrier « assez, assez ». Eh bien non, ce n'était pas assez, puisqu'une huitième religion protestante, ou pour parler plus exactement, une huitième forme religieuse vient de nous arriver et est en voie de jeter ses premières racines dans notre sol si fertile. Cette fois, ce sont les Adventistes du septième jour, société américaine, qui, ayant pris pied à Bâle, en Suisse, vient d'envoyer des agents de la résidence de Nîmes, d'où ils rayonnent dans nos villages. Alors, pour conclure, donc on voit en fait que l'importance des apports étrangers au XIXe siècle, une importance qui a été sous-estimée. Et je crois donc c'est particulièrement intéressant de relever tous ces apports étrangers qui ont d'abord permis, pour dire qui ont contribué à la renaissance du protestantisme français, puisque on l'a vu, les protestants français étaient finalement assez peu nombreux, et donc il a fallu les revigorer aussi. Tous ces apports étrangers ont permis une reconstruction matérielle beaucoup plus rapide et plus efficace du protestantisme français, y compris avec des financements étrangers. Alors c'est là où je trouve cette histoire intéressante, parce qu'elle sort évidemment simplement du cadre français, du cadre protestant et du cadre du XIXe siècle, puisque ça a des échos jusqu'à aujourd'hui, on pourrait faire des comparaisons, que le corps pastoral a été aussi renforcé par cette présence étrangère, que les sociétés religieuses étrangères ont servi de modèle. On a imité les sociétés bibliques, les sociétés missionnaires, et que cette influence étrangère a aussi contribué à remodeler le protestantisme. Un protestantisme qui va en avoir des caractères nouveaux en termes de pratique, de piété, de courant. Et donc on voit que c'est aussi, bien sûr, ce sont des apports étrangers, en quelque sorte, qui ont été digérés et intégrés par le protestantisme français. Et du coup, on peut lire aussi que le protestantisme français a eu une histoire qui est très particulière au XIXe siècle, et il a pu aussi servir de passeur de culture, en haut bénéfice, là, plus largement, de la société en général. Il y a un très bon livre qu'a publié il y a peu Sébastien Fatt sur le gospel, l'histoire du gospel et de la francophonie. Ben, si le gospel a autant de succès aujourd'hui, ben, c'est finalement grâce aux protestants français qui ont réussi, grâce à ces influences étrangères, à le diffuser, d'abord à l'intégrer eux-mêmes, puis après à le diffuser et à le faire connaître dans la société tout entière. Ben, je vous remercie.
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2: Bonjour à toutes et à tous, bienvenue dans votre émission Soundtrack dédiée à vos musiques de films préférés. Vous êtes bien sur Radio Alliance Plus, 103.2.fm. Bienvenue dans cette seconde partie d'émission consacrée à Nathalie Baye. On lui a consacré une première émission il y a quelques semaines et je voulais revenir sur cette carrière via un second opus tant elle est riche et passionnante au point de vue aussi bien cinématographique que musical. En effet, Nathalie Baye, au gré de sa carrière, va croiser la route de compositeurs comme Philippe Sard, Georges Delerue, Gabriel Yared, Michel Legrand, Michel Portal, Alexandre Desplat ou encore Philippe Edel. C'est une actrice qui a connu les succès, les échecs et qui, depuis quelques années, travaille d'ailleurs à la télévision où son vedettariat contribue largement à faire des séries comme 10% ou encore Les Hommes de l'Ombre, de grosses audiences sur les antennes. Je vous propose, pour rentrer dans la matière, dans le vif du sujet, une petite musique bien sympathique qu'on composé par un compositeur un petit peu obscur, un petit peu méconnu, Pierre Avia. Une bande originale qu'il avait écrite pour un film réalisé par Tony Marshall, le très sympathique France Boutique. C'est un film qui date de 2003, dans lequel on retrouve Karine Viard, François Cluzet, Judith Godrèche, Bernard Ménez, Micheline Prel. En fait, France Boutique, c'est l'histoire de France et Olivier Mestral, qui sont mariés depuis une dizaine d'années, qui ont créé ensemble une entreprise de téléachat, mais la compagnie peine à atteindre ses objectifs et le couple décide de trouver un partenaire financier. Et vous allez l'entendre immédiatement, le compositeur Pierre Avia a composé une musique typique d'un téléachat, exercice de style qui n'est pas si facile que l'on pense.

Le récemment disparu, c'est une façon aussi que j'ai de lui rendre hommage au jazzman Michel Portal. Mais Michel Portal, c'était pas uniquement un jazzman, c'est aussi un compositeur de musique de film et pas des moindres. Il composera la bande originale de 3 films dans lesquels figure Nathalie Baye, à savoir La Machine de François Dupeyron avec Gérard Depardieu, Le Retour de Martin Guerre, qui lui vaudra d'ailleurs le César de la meilleure musique de film en 1982, et le film de Jean-Louis Comolli, L'Ombre Rouge, dans lequel Nathalie Baye partage l'affiche avec Jacques Dutronc et Claude Brasseur. À propos du retour de Martin Guerre, je ne sais pas si vous en souvenez, mais l'histoire de Martin Guerre, ça se passe à la Renaissance. 8 ans après avoir disparu, Martin Guerre, interprété par Gérard Depardieu, revient dans son village et retrouve son épouse Bertrande, interprétée par Nathalie Baye. Mais les habitants commencent à s'interroger. Est-ce qu'il s'agit véritablement de Martin ? Michel Portal a imaginé pour ce film de Daniel Vigne une musique de chambre qui lui ressemble intimement, puisqu'il a puisé dans ses racines du sud-ouest de la France, où il est né en 1935, ce qui constitue d'ailleurs le décor du film. Tout comme Martin Guerre, le compositeur accomplit en retour dans ses propres terres en écrivant une musique à la couleur très archaïque. Citons notamment la danse sauvage du générique de fin, interprétée par le violoniste Gérard Cosset. Je vous propose donc, et c'est pas forcément des bandes originales très faciles d'approche, mais c'est vraiment une façon, encore une fois, de rendre hommage à Michel Portal à travers 3 films emblématiques dans sa filmographie, à savoir La Machine, Le Retour de Martin Guerre et le film L'Ombre Rouge.

Les années 80 consacrent définitivement Nathalie Baye comme l'une des plus grandes actrices françaises. En 3 années, 3 Césars lui sont décernés, ceux de la meilleure interprète féminine dans un second rôle pour Sauf qui peut la vie en 1981 et Une étrange affaire de Pierre Granier de Fer en 1982. Et il est question de La Balance en 1983, ce dernier film de Bob Swaim la montre en prostituée amoureuse et forte, prête à tout pour sauver l'homme qu'elle aime. Pour son jeu sobre et froid, on la compare parfois alors à Annie Girardot, mais on y découvre aussi une Nathalie Baye sexy qu'on connaissait peu, c'est une révélation. Je vous propose donc d'écouter la bande originale du film La Balance. C'est un film emblématique, un polar urbain tel qu'on savait les faire en France dans les années 80, film qui réunit Philippe Léotard, avec qui Nathalie Baye est à la ville en couple, Richard Berry, Maurice René et Tchéky Carillo, La Balance.

À propos de Nathalie Baye, Bertrand Tavernier parle à son sujet d'une intériorité frémissante. C'est bien de cela qu'il s'agit souvent dans les différents rôles de femmes à la fois fragiles et dignes qu'elle incarne, et que d'autres femmes, telles Diane Curis, Nicole Garcia, Jeanne Labrune ou encore Toni Marshall, savent mettre en lumière et tout en nuances. Et il est bien question de nuances dans la bande originale du film que je vous propose d'écouter par la suite, à savoir Vénus Beauté Institute. C'est vraiment un film charmant, réalisé par en 1999 par Toni Marshall. Il a remporté 4 Césars au cinéma. C'est un film de femme, un film intimiste. Ça brosse le portrait de 4 esthéticiennes qui travaillent au sein de ce Vénus Beauté Institute. On y retrouve Nathalie Baye, Bulle Ogier, Samuel Le Bihan, Mathilde Seigné, Audrey Tautou, Robert Hossein. La bande originale a été confiée à Khalil Shaïn. Khalil Shaïn, c'est un musicien à qui l'on doit de nombreuses collaborations, notamment avec Gérard Jugnot au cinéma, pour Meilleur Espoir Féminin et Fallait Pas. Je vous propose d'écouter donc la bande originale du film de Toni Marshall, Vénus Beauté Institute.

Nathalie Baye sait tout jouer. Elle peut véritablement être drôle en épouse survoltée et névrosée d'un psychanalyste dans un film de Jeanne Labrune, Ça ira mieux demain, grave et froide dans Selon Mathieu de Xavier Beauvois, ou triste mais jamais désespérée en épouse trompée dans Les Sentiments de Noémie Lvovsky. On la retrouve également au cours des années 2000 en policière maternelle dans Le Petit Lieutenant, ou encore dans un film de Claude Chabrol dans La Fleur du Mal, pour une espèce d'apogée dans ce style de registre. Nathalie Baye s'est effectivement donc tout joué. Elle campe certes à merveille les rôles de bourgeoise, mais même sur ce clavier, elle module allègrement. Je vous propose d'écouter une bande originale composée par John Williams pour un film de Steven Spielberg. En effet, Nathalie Baye a travaillé avec le réalisateur de Indiana Jones et de E.T. dans ce film Arrête-moi si tu peux. Et c'est notamment grâce à ses talents de danseuse, Nathalie Baye a été danseuse avant de devenir comédienne, qu'elle fut choisie par Steven Spielberg. Steven Spielberg voyait aussi en elle un espèce de... Nathalie Baye lui faisait penser un petit peu à sa maman. C'est pour ça qu'il contacta Nathalie Baye pour interpréter le rôle de la mère de Leonardo DiCaprio aux côtés de Christopher Walken dans ce film Arrête-moi si tu peux, réalisé par Steven Spielberg, musique de John Williams.

Dans les années 2000, et même encore aujourd'hui, le cinéma lui offre surtout des rôles de mère courageuse ou généreuse, voire possessive. Toujours est-il qu'arrivée à un âge où beaucoup d'actrices sont contraintes de se faire rares à l'écran, Nathalie Baye s'impose plus que jamais comme une pièce maîtresse du cinéma français, capable sur son nom de garantir l'alliance du cinéma d'auteur et du succès populaire. Je vous propose d'écouter la bande originale du film réalisé par Guillaume Canet, Ne le dis à personne, dans lequel on retrouve notamment François Cluzet, Nathalie Baye entre autres, André Dussolier et Gilles Lellouche. La bande originale associe de un petit peu hors du commun, c'est que Mathieu Chédid, contacté par Guillaume Canet, va composer sa partition pratiquement en regardant le film en une, deux ou trois prises. C'est-à-dire qu'il va être inspiré directement par les images, comme Louis Malle le proposa en son temps à Miles Davis pour son ascenseur pour l'échafaud. La bande originale du film Ne le dit à personne, composée par M, est véritablement pratiquement composée à l'instant T, c'est-à-dire à l'instant où Mathieu Chédid va découvrir les images accompagnées par sa guitare.

Outre son rôle de policière maternelle dans Le Petit Lieutenant en 2005, réalisé par Xavier Beauvois, on retrouve Nathalie Baye dans d'autres polars dans les années 2000, et notamment la formidable affaire Esquin, réalisé par Frédéric Tellier en 2014. C'est un film dans lequel on retrouve Raphaël Personnaz, Olivier Gourmet, Michel Vuillermoz et le formidable Adama Nyan dans le rôle de Guy Georges, puisque c'est ce dont il s'agit. Le film relate en fait la traque du tueur en série Guy Georges qui sévira dans les années 90 au cœur de Paris. La bande originale a été confiée à Christophe Lapinta et au réalisateur Frédéric Tellier.

Partition véritablement envoûtante que l'on doit donc au réalisateur lui-même Frédéric Tellier et à son complice le compositeur Christophe Lapinta pour ce film qui parle de l'affaire Guy Georges. C'est vraiment un polar, un film que je vous recommande particulièrement. J'adore la musique de ce film, il y a vraiment quelque chose de très malaisant, de très angoissant, de très oppressant, notamment grâce à l'électronique qui relate un petit peu les battements de cœur. Film à voir absolument ou à revoir s'il en est question. Je vous propose désormais de passer, et c'est vraiment une curiosité dans la carrière de Nathalie Baye, c'est peut-être d'ailleurs un film qui est venu un petit peu trop tard pour elle, à savoir le film La Volante, réalisé en 2015 par Christophe Ali et Nicolas Bonilori. La Volante, c'est l'histoire de Marie-France, interprétée par Nathalie Baye, qui perd son fils dans un accident de la route impliquant Thomas, qui conduisait son épouse à la maternité. 9 ans plus tard, Marie-France se fait engager comme secrétaire intérimaire auprès de Thomas et peu à peu s'insinue dans la vie professionnelle et familiale de celui-ci. Il s'agit d'un thriller véritablement dans lequel Nathalie Baye interprète, on va dire, la méchante, quelqu'un d'ailleurs d'inquiétant, un personnage malaisant, oppressant. La partition a été confiée à Jérôme Lemonnier. C'est un exercice d'ailleurs assez intéressant pour le compositeur qui est plutôt habitué à des films un petit peu plus intimes. On l'avait découvert en 2006 sur le film La Tourneuse de Page ou encore sur Demain dès l'aube. Jérôme Lemonnier a développé une forte collaboration avec le réalisateur Denis Dercourt et là on le retrouve donc sur cette fameuse Volante dans laquelle Nathalie Baye se révèle véritablement inquiétante. Dégustons cette Volante.

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Cette émission va bientôt s'achever, touche à sa fin, et je vous propose pour la clore une chanson interprétée par Nathalie Baye, issue du film Une vie à t'attendre, réalisé en 2004 par Thierry Cliffat. Thierry Cliffat, c'est un des fondateurs, un des piliers du magazine Studio consacré au cinéma. Une vie à t'attendre, c'est l'histoire d'Alex qui tient un restaurant à Paris avec son frère Julien et Camille, sa meilleure amie. Alors qu'il s'apprête à faire sa vie avec Claire, il retrouve par hasard Jeanne, interprétée par Nathalie Baye, son premier amour, de retour à Paris pour voir sa mère après 12 ans d'absence. La vie de tout le monde bascule au moment où Alex doit faire face à ses choix. Nathalie Baye interprète ce personnage de femme un petit peu désemparée, toujours amoureuse, aux côtés de Patrick Bruel, Géraldine Pellas, Anouk Grimbert, Daniel Darieux, François Berléand et Michael Cohen. C'est un très joli film. La bande originale a été confiée à David Moreau. Et pour l'heure, c'est à noter, Nathalie Baye, figure emblématique du cinéma des années 80 et 90, n'aura pas forcément eu l'occasion de beaucoup pousser la chansonnette, si ce n'est aux côtés de Johnny Hallyday, avec qui elle partagera la vie dans les années 80. Et encore, ça reste vraiment une participation vocale sur une des chansons de Johnny Hallyday dont j'ai oublié le titre. Là, en l'occurrence, Thierry Cliffat va lui confier la chanson de Lenny Escudero, Pour une amourette. Et je trouve ça, voilà, assez sympathique de terminer donc ces deux émissions consacrées à Nathalie Baye en entendant sa voix. D'habitude, j'essaye d'insérer des dialogues de films dans les émissions, mais là, je trouvais ça plus sympathique d'entendre Nathalie Baye chanter pour clôturer cette émission et pour accompagner votre repas, car je pense que vous n'allez pas tarder à passer à table. Il n'est pas loin de 19h45. Je vous souhaite donc une très bonne soirée, un très bon appétit. Merci de m'avoir accompagné dans ce voyage musical et dans la carrière de Nathalie Baye. Je vous dis à très bientôt et vous remercie.

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